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2: Bonjour à tous. Dans l'actualité people du jour, on parle de Mickaël et de Nadia, de l'amour est dans le pré, l'amour est dans le oui. Après leur rencontre, dont l'amour est dans le pré, Mickaël et Nadia sont officiellement passés de la ferme à la mairie. Les amoureux se sont mariés le 21 août dernier en Bretagne, entourés de plusieurs anciens candidats de l'émission. Nadia a confirmé la nouvelle quelques jours plus tard en partageant les images de sa cérémonie. Cupidon donc avait semé ses graines sur M6. Visiblement, la récolte est très bonne. On se retrouve très vite avec d'autres Actu People.
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2: Et en ce lundi 5 octobre, bonne fête aux fleurs, les béliers célibataires, vous nagerez dans un romantisme absolu. Les taureaux, vous devrez trouver les mots justes pour prouver que vous êtes à l'écoute de vos proches. Gémeaux, vous aurez l'impression d'être dans une situation inconfortable. Les cancers, vous devrez faire un effort pour maintenir le dialogue. Lion, des changements sont en vue. Les vierges, si vous savez exploiter les opportunités qui vont se présenter, votre carrière devrait prendre un nouvel essor. Et les balances, les recherches et les prises de contact professionnels seront favorisées. Scorpion, vous n'aurez aucun problème à redouter. Sagittaire, vous adapter sera le meilleur moyen de faire tourner les événements en votre faveur. Capricorne, vous pourrez compter sur des personnes influentes. Verseau, vous ne savez plus sur quel pied danser. Enfin, les poissons, inutile de vous accrocher à votre routine rassurante. Bonne journée et à demain.
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2: Bonjour, la journée de mobilisation pour les salaires dans la fonction publique hier a réuni plus de 300 000 manifestants à travers la France, dont 70 000 à Paris, selon la CGT, selon la préfecture de police de Paris, ils étaient 30 000, dont 8 000 pompiers dans la capitale. Le mouvement de grogne dans les lycées se poursuit, pas moins de 416 établissements ont fait hier l'objet d'actions ou de perturbations, selon le ministère de l'Éducation nationale. Le Sénat espagnol, dominé par l'opposition de droite, a rejeté la ratification du traité d'amitié entre l'Espagne et la France en pleine visite d'État d'Emmanuel Macron à Madrid. Le Parti populaire espagnol s'oppose à un article prévoyant qu'un membre du gouvernement d'un des deux pays soit invité au Conseil des ministres de l'autre au moins une fois tous les trois mois. La Poste envisage de transformer plus de 450 bureaux de poste en agences communales ou en points relais. La direction évoque un début de réflexion et de concertation, mais les syndicats craignent que tout soit déjà joué et dénoncent une logique de rentabilité. Ce mercredi 30 septembre, la SNCF ouvre les réservations des TGV Inouï et Intercité pour les voyages du 13 décembre 2026 au 6 janvier 2027 inclus. Cette période couvre donc les vacances de fin d'année. Pour Ouigo, les ventes couvrent une période beaucoup plus large du 13 décembre au 2 juillet 2027 inclus. Les billets sont proposés à partir de 19 € l'aller simple sur une sélection de plus de 70 destinations en France et en Belgique. Certains jours et dans certains trains, l'ouverture concerne aussi l'Europe. Espagne, Italie, Suisse sont réservables jusqu'au 31 mars 2027, tandis que les trajets vers le Luxembourg, Bruxelles et Fribourg en Allemagne sont ouverts jusqu'au 6 janvier 2027. C'est la fin de ce flash, une très bonne journée à notre écoute.
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2: Et en ce lundi 5 octobre, bonne fête aux fleurs, les béliers célibataires, vous nagerez dans un romantisme absolu. Les taureaux, vous devrez trouver les mots justes pour prouver que vous êtes à l'écoute de vos proches. Gémeaux, vous aurez l'impression d'être dans une situation inconfortable. Les cancers, vous devrez faire un effort pour maintenir le dialogue. Lion, des changements sont en vue. Les vierges, si vous savez exploiter les opportunités qui vont se présenter, votre carrière devrait prendre un nouvel essor. Et les balances, les recherches et les prises de contact professionnels seront favorisées. Scorpion, vous n'aurez aucun problème à redouter. Sagittaire, vous adapter sera le meilleur moyen de faire tourner les événements en votre faveur. Capricorne, vous pourrez compter sur des personnes influentes. Verseau, vous ne savez plus sur quel pied danser. Enfin, les poissons, inutile de vous accrocher à votre routine rassurante. Bonne journée et à demain.
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2: Bonjour à tous, dans l'actualité musicale du jour, High School Musical fête ses 20 ans avec une tournée karaoké en France. 20 ans après sa sortie, High School Musical s'apprête à faire son retour sur grand écran. Une tournée de projection karaoké va parcourir la France à partir de fin octobre avec tous les tubes qui vont faire résonner dans les salles de cinéma, notamment pour célébrer les 20 ans de High School Musical. Disney Plus organise une tournée anniversaire dans plusieurs villes françaises. Le coup d'envoi sera donné le 21 octobre au Grand Rex à Paris, avant plusieurs étapes, notamment à Lyon, Marseille ou encore Lille. Au total, près d'une douzaine de dates sont annoncées jusqu'au 16 février 2027, date de la dernière soirée également organisée au Grand Rex. On se retrouve très vite avec d'autres actualités musicales.
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2: Bonjour, la journée de mobilisation pour les salaires dont la fonction publique hier a réuni plus de 300 000 manifestants à travers la France, dont 70 000 à Paris selon la CGT. Selon la préfecture de police de Paris, ils étaient 30 000 dont 8 000 pompiers dans la capitale. Le mouvement de grogne dans les lycées se poursuit. Pas moins de 416 établissements ont fait hier l'objet d'actions ou de perturbations selon le ministère de l'Éducation nationale. Le Sénat espagnol, dominé par l'opposition de droite, a rejeté la ratification du traité d'amitié entre l'Espagne et la France en pleine visite d'État d'Emmanuel Macron à Madrid. Le Parti populaire espagnol s'oppose à un article prévoyant qu'un membre du gouvernement d'un des deux pays soit invité au Conseil des ministres de l'autre au moins une fois tous les 3 mois. La Poste envisage de transformer plus de 450 bureaux de poste en agences communales ou en points relais. La direction évoque un début de réflexion et de concertation, mais les syndicats craignent que tout soit déjà joué et dénoncent une logique de rentabilité. Ce mercredi 30 septembre, la SNCF ouvre les réservations des TGV Inouï et Intercité pour les voyages du 13 décembre 2026 au 6 janvier 2027 inclus. Cette période couvre donc les vacances de fin d'année. Pour Ouigo, les ventes couvrent une période beaucoup plus large du 13 décembre au 2 juillet 2027 inclus. Les billets sont proposés à partir de 19 € l'aller simple sur une sélection de plus de 70 destinations en France et en Belgique. Certains jours et dans certains trains, l'ouverture concerne aussi l'Europe. Espagne, Italie, Suisse sont réservables jusqu'au 31 mars 2027, tandis que les trajets vers le Luxembourg, Bruxelles et Fribourg en Allemagne sont ouverts jusqu'au 6 janvier 2027. C'est la fin de ce flash, une très bonne journée à notre écoute.
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2: Bonjour à tous, dans l'actualité people du jour, on parle de Mickaël et de Nadia, de l'amour est dans le pré, l'amour est dans le oui. Après leur rencontre, dont l'amour est dans le pré, Mickaël et Nadia sont officiellement passés de la ferme à la mairie. Les amoureux se sont mariés le 21 août dernier en Bretagne, entourés de plusieurs anciens candidats de l'émission. Nadia a confirmé la nouvelle quelques jours plus tard en partageant les images de sa cérémonie. Cupidon donc avait semé ses graines sur M6. Visiblement, la récolte est très bonne. On se retrouve très vite avec d'autres Actu People.
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2: Et en ce lundi 5 octobre, bonne fête aux fleurs, les béliers célibataires, vous nagerez dans un romantisme absolu. Les taureaux, vous devrez trouver les mots justes pour prouver que vous êtes à l'écoute de vos proches. Gémeaux, vous aurez l'impression d'être dans une situation inconfortable. Les cancers, vous devrez faire un effort pour maintenir le dialogue. Lion, des changements sont en vue. Les vierges, si vous savez exploiter les opportunités qui vont se présenter, votre carrière devrait prendre un nouvel essor. Et les balances, les recherches et les prises de contact professionnels seront favorisées. Scorpion, vous n'aurez aucun problème à redouter. Sagittaire, vous adapter sera le meilleur moyen de faire tourner les événements en votre faveur. Capricorne, vous pourrez compter sur des personnes influentes. Verseau, vous ne savez plus sur quel pied danser. Enfin les poissons, inutile de vous accrocher à votre routine rassurante. Bonne journée et à demain.
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2: Bonjour, aujourd'hui 1er octobre, nous fêtons les Thérèse et les Rémi. C'est aussi la journée mondiale du chocolat, la journée mondiale du végétarisme, la journée internationale de la musique et la journée internationale des personnes âgées. C'est le 1er octobre 1929 que naissait Jean Amadou, disparu en octobre 2011, et naissance le 1er octobre 1930 de Philippe Noiret, décédé en novembre 2006. Joyeux anniversaire à Julie Andrews, née le 1er octobre 1935, à Jean-Luc Bidot, né en 1940, à Jean-Jacques Hano, né en 1943, à Jean-Pierre Castaldi, né en 1944, à André Rieu, né en 1949, à Jean Manson, né en 1950, à Isabelle Morini-Bosque, né en 1956, et au footballeur puis homme politique libérien Georges Weah, né le 1er octobre 1966. C'est aussi le 1er octobre 2018 que nous quittait Charles Aznavour, né en mai 1924. Le 1er octobre 1830, le corps des Zouaves est créé. En 1958, c'est la naissance de la NASA. En 1967, la première émission en couleur à la télévision française. Et en 1998, Jeanne Moreau, 70 ans, reçoit lors d'une cérémonie à Los Angeles un Oscar pour l'ensemble de sa carrière. En 2017, alors qu'une attaque au couteau à la gare Saint-Charles de Marseille fait 3 morts, la Catalogne se prononce pour l'indépendance dans un référendum déclaré illégal par la justice espagnole. Enfin, le 1er octobre 2020, la tempête Alex touche les côtes bretonnes avec des rafales à 186 km par heure qui feront de gros dégâts et 1 mort dans le Finistère. Le dicton du jour à la Saint-Rémy, la grande chaleur est finie. Demain, vous pensez à fêter les légers.
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2: Bonjour, la journée de mobilisation pour les salaires dans la fonction publique hier a réuni plus de 300 000 manifestants à travers la France, dont 70 000 à Paris, selon la CGT, selon la préfecture de police de Paris, ils étaient 30 000, dont 8 000 pompiers dans la capitale. Le mouvement de grogne dans les lycées se poursuit, pas moins de 416 établissements ont fait hier l'objet d'actions ou de perturbations, selon le ministère de l'Éducation nationale. Le Sénat espagnol, dominé par l'opposition de droite, a rejeté la ratification du traité d'amitié entre l'Espagne et la France en pleine visite d'État d'Emmanuel Macron à Madrid. Le Parti populaire espagnol s'oppose à un article prévoyant qu'un membre du gouvernement d'un des deux pays soit invité au Conseil des ministres de l'autre au moins une fois tous les trois mois. La Poste envisage de transformer plus de 450 bureaux de poste en agences communales ou en points relais. La direction évoque un début de réflexion et de concertation, mais les syndicats craignent que tout soit déjà joué et dénoncent une logique de rentabilité. Ce mercredi 30 septembre, la SNCF ouvre les réservations des TGV Inouï et Intercité pour les voyages du 13 décembre 2026 au 6 janvier 2027 inclus. Cette période couvre donc les vacances de fin d'année. Pour Ouigo, les ventes couvrent une période beaucoup plus large du 13 décembre au 2 juillet 2027 inclus. Les billets sont proposés à partir de 19 € l'aller simple sur une sélection de plus de 70 destinations en France et en Belgique. Certains jours et dans certains trains, l'ouverture concerne aussi l'Europe. Espagne, Italie, Suisse sont réservables jusqu'au 31 mars 2027, tandis que les trajets vers le Luxembourg, Bruxelles et Fribourg en Allemagne sont ouverts jusqu'au 6 janvier 2027. C'est la fin de ce flash, une très bonne journée à notre écoute.
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2: Allez, on va commencer avec Digger. Ah bah, il y a eu toute une promotion faite autour de ce film avec Tom Cruise, hein, notamment l'homme le plus puissant au monde se lance dans une mission effrénée, hein, pour s'ériger en sauveur de l'humanité avant que la catastrophe qu'il a lui-même déclenchée n'anéantisse la planète. Ça s'appelle Digger. Un film présenté au Festival de Cannes à présent, celui de Emmanuel Mar. Il s'appelle Notre Salut. Nous sommes en septembre 40. Le régime de Pétain se met en place. Henri Mar, 49 ans, débarque à Vichy sous le sous, sans contact, loin de sa femme et de ses enfants. Alors il voit dans la nouvelle administration l'opportunité de trouver enfin la place qu'il mérite. Dans sa valise, son traité politique édité à compte d'auteur, Notre Salut, où il défend ses convictions patriotiques et ses méthodes d'ingénieur. Son credo, gagner en efficacité pour relever la France de la débâcle. Mais peut-être qu'Henri cherche avant tout à fuir sa propre débâcle. C'est à voir cette semaine au cinéma et ça s'appelle Notre Salut. Et puis enfin, Dakota Johnson, qui est au casting de Verity. Lawen est une écrivaine solitaire. Peinant à vivre de son métier, elle accepte de devenir la prête-plume de l'autrice à succès Verity Crawford et s'installe dans sa propriété isolée des regards. En découvrant ce qui semble être les notes personnelles de Verity, la jeune Lawen se retrouve confrontée à des révélations troublantes et inquiétantes concernant Jeremy, le mari de Verity. Elle peine alors à distinguer la fiction de la réalité, la manipulation de l'attirance, le trouble de l'obsession. Ça s'appelle Verity et c'est à voir cette semaine au cinéma. Je vous laisse sur votre choix et par avance, de belles sorties ciné à tous.
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2: Et en ce lundi 5 octobre, bonne fête aux fleurs, les béliers célibataires, vous nagerez dans un romantisme absolu. Les taureaux, vous devrez trouver les mots justes pour prouver que vous êtes à l'écoute de vos proches. Gémeaux, vous aurez l'impression d'être dans une situation inconfortable. Les cancers, vous devrez faire un effort pour maintenir le dialogue. Lion, des changements sont en vue. Les vierges, si vous savez exploiter les opportunités qui vont se présenter, votre carrière devrait prendre un nouvel essor. Et les balances, les recherches et les prises de contact professionnels seront favorisées. Scorpion, vous n'aurez aucun problème à redouter. Sagittaire, vous adapter sera le meilleur moyen de faire tourner les événements en votre faveur. Capricorne, vous pourrez compter sur des personnes influentes. Verseau, vous ne savez plus sur quel pied danser. Enfin, les poissons, inutile de vous accrocher à votre routine rassurante. Bonne journée et à demain.
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2: Voici ma sélection télé pour ce lundi 5 octobre avec ce soir sur TF1 du football. France-Belgique, Ligue des Nations en direct à 20h35. Sur France 2, Les Aventurières avec Fanny Cottençon, nouvelle série. Sur France 3, Mes Héros, film français avec Gérard Jugnot et Josiane Balasco. Sur M6, L'Amour est dans le Pré, présenté par Karine Le Marchand. 23h15, L'Amour vu du Pré. Vous retrouverez ce soir sur France 4, Belgiomania, toute la Belgique qu'on aime, avec les artistes et sportifs belges Axel Red, Nawel Madani, Pierre Demar, Adamo, Plastic Bertrand et d'autres qui évoquent les ingrédients de leur succès. Sur W9, La Proposition avec Sandra Bullock et Ryan Reynolds. Sur TMC, Twilight, chapitre de Tentation avec Kristen Stewart. Sur Gulli, Belle et Sébastien, nouvelle génération. Vous retrouverez sur C-Star, Laura Lone, Le Diable est une gentille petite fille, son spectacle. La Piscine sur T18 avec Romy Schneider et Alain Delon. Sur Sister enfin, la série Kaamelott avec Alexandre Astier. Bon zapping.
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2: Bonjour, la journée de mobilisation pour les salaires dans la fonction publique hier a réuni plus de 300 000 manifestants à travers la France, dont 70 000 à Paris. Selon la CGT, selon la préfecture de police de Paris, ils étaient 30 000, dont 8 000 pompiers dans la capitale. Le mouvement de grogne dans les lycées se poursuit. Pas moins de 416 établissements ont fait hier l'objet d'actions ou de perturbations, selon le ministère de l'Éducation nationale. Le Sénat espagnol, dominé par l'opposition de droite, a rejeté la ratification du traité d'amitié entre l'Espagne et la France en pleine visite d'État d'Emmanuel Macron à Madrid. Le Parti populaire espagnol s'oppose à un article prévoyant qu'un membre du gouvernement d'un des deux pays soit invité au Conseil des ministres de l'autre au moins une fois tous les 3 mois. La Poste envisage de transformer plus de 450 bureaux de poste en agences communales ou en points relais. La direction évoque un début de réflexion et de concertation, mais les syndicats craignent que tout soit déjà joué et dénoncent une logique de rentabilité. Ce mercredi 30 septembre, la SNCF ouvre les réservations des TGV Inouï et Intercité pour les voyages du 13 décembre 2026 au 6 janvier 2027 inclus. Cette période couvre donc les vacances de fin d'année. Pour Ouigo, les ventes couvrent une période beaucoup plus large du 13 décembre au 2 juillet 2027 inclus. Les billets sont proposés à partir de 19 € l'aller simple sur une sélection de plus de 70 destinations en France et en Belgique. Certains jours et dans certains trains, l'ouverture concerne aussi l'Europe. Espagne, Italie, Suisse sont réservables jusqu'au 31 mars 2027, tandis que les trajets vers le Luxembourg, Bruxelles et Fribourg en Allemagne sont ouverts jusqu'au 6 janvier 2027. C'est la fin de ce flash, une très bonne journée à notre écoute.
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2: Et en ce lundi 5 octobre, bonne fête aux fleurs, les béliers célibataires, vous nagerez dans un romantisme absolu. Les taureaux, vous devrez trouver les mots justes pour prouver que vous êtes à l'écoute de vos proches. Gémeaux, vous aurez l'impression d'être dans une situation inconfortable. Les cancers, vous devrez faire un effort pour maintenir le dialogue. Lion, des changements sont en vue. Les vierges, si vous savez exploiter les opportunités qui vont se présenter, votre carrière devrait prendre un nouvel essor. Et les balances, les recherches et les prises de contact professionnels seront favorisées. Scorpion, vous n'aurez aucun problème à redouter. Sagittaire, vous adapter sera le meilleur moyen de faire tourner les événements en votre faveur. Capricorne, vous pourrez compter sur des personnes influentes. Verseau, vous ne savez plus sur quel pied danser. Enfin, les poissons, inutile de vous accrocher à votre routine rassurante. Bonne journée et à demain.
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2: Bonjour à tous, dans l'actualité musicale du jour, High School Musical fête ses 20 ans avec une tournée karaoké en France. 20 ans après sa sortie, High School Musical s'apprête à faire son retour sur grand écran. Une tournée de projection karaoké va parcourir la France à partir de fin octobre avec tous les tubes qui vont faire résonner dans les salles de cinéma, notamment pour célébrer les 20 ans de High School Musical. Disney Plus organise une tournée anniversaire dans plusieurs villes françaises. Le coup d'envoi sera donné le 21 octobre au Grand Rex à Paris, avant plusieurs étapes, notamment à Lyon, Marseille ou encore Lille. Au total, près d'une douzaine de dates sont annoncées jusqu'au 16 février 2027, date de la dernière soirée également organisée au Grand Rex. On se retrouve très vite avec d'autres actualités musicales.
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2: Bonjour, la journée de mobilisation pour les salaires dans la fonction publique hier a réuni plus de 300 000 manifestants à travers la France, dont 70 000 à Paris selon la CGT. Selon la préfecture de police de Paris, ils étaient 30 000, dont 8 000 pompiers dans la capitale. Le mouvement de grogne dans les lycées se poursuit. Pas moins de 416 établissements ont fait hier l'objet d'actions ou de perturbations selon le ministère de l'Éducation nationale. Le Sénat espagnol, dominé par l'opposition de droite, a rejeté la ratification du traité d'amitié entre l'Espagne et la France, en pleine visite d'État d'Emmanuel Macron à Madrid. Le Parti populaire espagnol s'oppose à un article prévoyant qu'un membre du gouvernement d'un des deux pays soit invité au Conseil des ministres de l'autre, au moins une fois tous les 3 mois. La Poste envisage de transformer plus de 450 bureaux de poste en agences communales ou en points relais. La direction évoque un début de réflexion et de concertation, mais les syndicats craignent que tout soit déjà joué et dénoncent une logique de rentabilité. Ce mercredi 30 septembre, la SNCF ouvre les réservations des TGV Inouï et Intercité pour les voyages du 13 décembre 2026 au 6 janvier 2027 inclus. Cette période couvre donc les vacances de fin d'année. Pour Ouigo, les ventes couvrent une période beaucoup plus large du 13 décembre au 2 juillet 2027 inclus. Les billets sont proposés à partir de 19 € l'aller simple sur une sélection de plus de 70 destinations en France et en Belgique. Certains jours et dans certains trains, l'ouverture concerne aussi l'Europe. Espagne, Italie, Suisse sont réservables jusqu'au 31 mars 2027, tandis que les trajets vers le Luxembourg, Bruxelles et Fribourg en Allemagne sont ouverts jusqu'au 6 janvier 2027. C'est la fin de ce flash, une très bonne journée à notre écoute.
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Et bonjour à toutes et à tous, heureux de vous retrouver en ce mercredi 30 septembre, c'est le dernier jour de ce mois, et oui ça va vite, demain nous passerons donc au mois d'octobre. Nous sommes ensemble pour les matins pas chagrin pendant 3 heures, de la bonne humeur, de la bonne musique, des petites infos, toute l'équipe est là sur le pont avec moi, on va passer ensemble du bon temps, avec plein de bonne musique, et on va tourner la page tout de suite avec Madame Jennifer avant de vous parler de la météo. Très belle matinée, très bon mercredi.

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La météo pour ce mercredi 30 septembre, des pluies faibles à modérées concernent une grande partie du pays. Des orages actifs concernent le Languedoc et les Cévennes et la chaleur, elle, persiste à l'est. Les températures pour ce mercredi matin, 14 degrés pour Strasbourg, 19 à Lille, 19 également pour Cherbourg et Brest, 21 degrés pour Paris, Lyon et Toulouse, 22 à Nice et à Bordeaux, 23 degrés pour Perpignan. Et pour ce mercredi après-midi, 19 degrés en Bretagne, 20 degrés sur les Hauts-de-France, 21 en Normandie, 22 degrés sur l'Île-de-France, le Centre-Val de Loire et la Loire-Atlantique, 23 degrés sur l'Auvergne-Rhône-Alpes, il fera 25 à 26 sur la Nouvelle-Aquitaine, 28 en Alsace et jusqu'à 29 degrés en Occitanie.

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2: Bonjour, aujourd'hui 1er octobre, nous fêtons les Thérèse et les Rémi. C'est aussi la journée mondiale du chocolat, la journée mondiale du végétarisme, la journée internationale de la musique et la journée internationale des personnes âgées. C'est le 1er octobre 1929 que naissait Jean Amadou, disparu en octobre 2011, et naissance le 1er octobre 1930 de Philippe Noiret, décédé en novembre 2006. Joyeux anniversaire à Julie Andrews, née le 1er octobre 1935, à Jean-Luc Bidault, né en 1940, à Jean-Jacques Hano, né en 1943, à Jean-Pierre Castaldi, né en 1944, à André Rieu, né en 1949, à Jean Manson, né en 1950, à Isabelle Morini-Bosque, né en 1956, et au footballeur puis homme politique libérien Georges Weah, né le 1er octobre 1966. C'est aussi le 1er octobre 2018 que nous quittait Charles Aznavour, né en mai 1924. Le 1er octobre 1830, le corps des Zouaves est créé. En 1958, c'est la naissance de la NASA. En 1967, la première émission en couleur à la télévision française. Et en 1998, Jeanne Moreau, 70 ans, reçoit lors d'une cérémonie à Los Angeles un Oscar pour l'ensemble de sa carrière. En 2017, alors qu'une attaque au couteau à la gare Saint-Charles de Marseille fait 3 morts, la Catalogne se prononce pour l'indépendance dans un référendum déclaré illégal par la justice espagnole. Enfin, le 1er octobre 2020, la tempête Alex touche les côtes bretonnes avec des rafales à 186 km par heure qui feront de gros dégâts et un mort dans le Finistère. Le dicton du jour, à la Saint-Rémy, la grande chaleur est finie. Demain, vous pensez à fêter les légers.
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Dans une bonne minute, il sera déjà 8h30. Pour aller rejoindre ces 8h30, on va s'écouter Vanessa Paradis avec Love Song. Et puis, derrière, on aura droit à toutes les nouvelles sur l'horoscope. Allez, hop, Vanessa Paradis, à tout à l'heure.

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2: Bonjour à tous, l'horoscope de ce mercredi, on débute avec les béliers. Vous manquez de sommeil, les béliers. Vous n'aurez qu'un seul objectif aujourd'hui, retrouver vite votre lit. Les taureaux, vous avez trop d'imagination, il va falloir se reconnecter à la réalité. Gémeaux, la chance sera de votre côté aujourd'hui, c'est le moment de tenter l'impossible. Les cancers, vous avez enfin trouvé une activité gratifiante, on vous sent épanoui. Les lions, cette journée sera placée sous le signe de la réconciliation, un véritable soulagement. Les vierges, vous nagez dans le bonheur. Les vierges, tout ce que vous touchez se transforme en or. Balance, en ce mercredi, vous avez un don, celui de donner le sourire à ceux qui vous entourent. Les scorpions, pas de son, pas d'image. Vous resterez tranquille dans votre coin pour votre plus grand plaisir.

Sagittaire, vous avez envie de challenge. Aujourd'hui, ça tombe très bien, c'est une journée chargée qui vous attend. Les Capricornes, quelle forme actuellement les Capricornes? Vous allez être sur tous les fronts. Verseau, dès qu'on a le moindre doute, c'est vers vous qu'on se tourne. Vous savez toujours trouver les solutions. Les Poissons, pour terminer, vous êtes débordés. Les Poissons, un petit coup de main serait le bienvenu. Avec tout ça, très belle journée, un bon mercredi.

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2: Bonjour, la journée de mobilisation pour les salaires dans la fonction publique hier a réuni plus de 300 000 manifestants à travers la France, dont 70 000 à Paris selon la CGT. Selon la préfecture de police de Paris, ils étaient 30 000, dont 8 000 pompiers dans la capitale. Le mouvement de grogne dans les lycées se poursuit. Pas moins de 416 établissements ont fait hier l'objet d'actions ou de perturbations selon le ministère de l'Éducation nationale. Le Sénat espagnol, dominé par l'opposition de droite, a rejeté la ratification du traité d'amitié entre l'Espagne et la France en pleine visite d'État d'Emmanuel Macron à Madrid. Le Parti populaire espagnol s'oppose à un article prévoyant qu'un membre du gouvernement d'un des deux pays soit invité au Conseil des ministres de l'autre au moins une fois tous les 3 mois. La Poste envisage de transformer plus de 450 bureaux de poste en agences communales ou en points relais. La direction évoque un début de réflexion et de concertation, mais les syndicats craignent que tout soit déjà joué et dénoncent une logique de rentabilité. Ce mercredi 30 septembre, la SNCF ouvre les réservations des TGV Inouï et Intercité pour les voyages du 13 décembre 2026 au 6 janvier 2027 inclus. Cette période couvre donc les vacances de fin d'année. Pour Ouigo, les ventes couvrent une période beaucoup plus large du 13 décembre au 2 juillet 2027 inclus. Les billets sont proposés à partir de 19 € l'aller simple sur une sélection de plus de 70 destinations en France et en Belgique. Certains jours et dans certains trains, l'ouverture concerne aussi l'Europe. Espagne, Italie, Suisse sont réservables jusqu'au 31 mars 2027, tandis que les trajets vers le Luxembourg, Bruxelles et Fribourg en Allemagne sont ouverts jusqu'au 6 janvier 2027. C'est la fin de ce flash, une très bonne journée à notre écoute.

0: Eh bien, c'est la deuxième heure de ces matins pas chagrins. Il est 9h et quelques minutes. J'espère que tout va bien pour vous et que ce mercredi matin a bien débuté pour vous. Vous venez juste de nous rejoindre. Eh bien, welcome, bienvenue. Et puis, en espérant que tout se passe pour le mieux possible pour vous ce mercredi matin, on va tout de suite s'intéresser aux éphémérides.
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2: Bonjour à tous, n'oubliez pas la fête des Jérômes, ce dernier jour du mois de septembre. De caractère difficile, ils n'aiment pas se faire marcher sur les pieds et leurs réactions sont immédiates. Rancuniers, ils n'oublient jamais, ce sont des contestataires qui ont l'esprit de contradiction. D'une activité débordante, les Jérômes mènent toujours plusieurs activités à la fois. Leur capacité d'analyse et de synthèse est remarquable. Possessifs, jaloux, ils ont le sens de l'amitié, ce sont des hommes de parole. Il s'en est passé des choses ce 30 septembre. 1952, projection à New York du premier film en cinérama. 1973, les 20 Savoies obtiennent l'AOC. 1985, abolition de la peine de mort en France. 1994, inauguration de la mosquée de Lyon. En 2000, aux Jeux Olympiques de Sydney, Jeannine Longo décroche le bronze du contre-la-montre. À 42 ans, elle remporte sa quatrième médaille en 5 participations, or et argent à Atlanta et argent à Barcelone. 2009, catastrophe naturelle aux Philippines. Sumatra, Vietnam, Cambodge et Laos. Séismes, tsunamis, typhons font des milliers de morts et de sans-abri. Des stars sont nées ce 30 septembre. L'actrice italienne Monica Bellucci, Anthony Delon, né à Los Angeles, acteur, et Diane Dufresne, chanteuse canadienne, interprète entre autres de « J'ai rencontré l'homme de ma vie ». Le dicton du jour, à la Saint-Jérôme, hoche tes pommes. Très bonne journée à tous, à demain.
0: Merci beaucoup et puis aujourd'hui pour la séquence anniversaire du jour, nous avons l'anniversaire de Bénédicte. Bénédicte qui fête aujourd'hui ses 52 ans, c'est Vincent qui nous a écrit. Et Bénédicte, elle habite à Bormes-les-Mimosas, si je me trompe, c'est dans le Var. Eh bien Bénédicte de Bormes-les-Mimosas, bon anniversaire de la part de Vincent et de la part de toute l'équipe des Matins Pas Chagrins. Côté musique, on se fait plaisir avec les contraires de Madame Zazie et on revient d'ici quelques instants pour l'actu.

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3: Bonjour à tous, dans l'actualité People du jour, on parle de Mickaël et de Nadia, de l'amour est dans le pré, l'amour est dans le oui. Après leur rencontre, dont l'amour est dans le pré, Mickaël et Nadia sont officiellement passés de la ferme à la mairie. Les amoureux se sont mariés le 21 août dernier en Bretagne, entourés de plusieurs anciens candidats de l'émission. Nadia a confirmé la nouvelle quelques jours plus tard en partageant les images de sa cérémonie. Cupidon donc avait semé ses graines sur M6. Visiblement, la récolte est très bonne. On se retrouve très vite avec d'autres Actu People.
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1: L'actu insolite de ce jour, on rentre en pleine fiction ou presque dans la science-fiction. Vous avez peut-être vu le film iRobot cette semaine à la télévision. À San Francisco, un influenceur américain a accepté de monter sur un ring pour affronter un robot humanoïde. Le combat s'est déroulé le 18 septembre et opposait Frankie Lapena à un robot humanoïde baptisé T-800. Oui, un humain contre une machine. L'homme monte dans la cage, le robot est face à lui et quelques coups sont échangés. Et apparemment, le robot n'a pas vraiment apprécié qu'on lui tape dessus. Il a donc riposté. Et là, on se dit que finalement, les films de science-fiction avaient peut-être prévu le coup. Parce que face à près de 80 kg de métal, on peut rapidement regretter d'avoir accepté le défi. On imagine la discussion avant le combat. T'es sûr que c'est une bonne idée? Bah oui, c'est juste un robot. Et 2 minutes plus tard, bon, finalement, il est peut-être un peu trop robot. Rassurez-vous, il s'agissait d'une démonstration et non d'un véritable combat de boxe traditionnel. Mais cette expérience montre que les robots humanoïdes deviennent capables de mouvements de plus en plus réalistes. Et surtout, elle nous rappelle une règle essentielle. Si un robot vous propose une petite bagarre amicale, refusez poliment. Moi, j'ai vu le match. Honnêtement, le robot... Bah,

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1: Voici ma sélection télé pour ce mercredi 30 septembre avec ce soir sur TF1 la série américaine Tracker à 21h10. Plusieurs épisodes à la suite. Sur France 2, autre série française, cette fois-ci inédite avec Lola Dever, Sœur. Sur France 3, des racines et des ailes. Passion patrimoine, la Bretagne, d'île en île, présentée par Carole Gaessler. Sur M6, Cauchemar en cuisine, présenté par Philippe Etchebest. Vous retrouverez ce soir sur France 4, le documentaire Il était une voix, Céline Dion. Sur TMC, la folle histoire de Max et Léon, avec le palmachot Grégoire Ludig et David Marseille. Sur Gulli, MacGyver, nouvelle génération, la série à 21h05. Sur C-Star, Hitman et Bodyguard 2, avec Ryan Reynolds. Sur T18, la série Face à Face, avec Constance Gay. Sur Novo 19, Vos objets valent de l'or, magazine présenté par Adeline Tognuti. Sur TF1, série film Retour vers le futur 3, avec Michael J. Fox et Christopher Lloyd. Sur Sister, la série Kaamelott. Et enfin sur RMC Story, Johnny English contre-attaque avec Rowan Atkinson. Bon zapping!

0: Zoupe dès 10h, on va s'intéresser à l'actu musique comme chaque jour de la semaine. De quoi nous parle-t-on aujourd'hui ? Eh bien, on le découvre.
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2: Dans l'actualité musicale du jour, Rosé fait son comeback avec New Trick après l'énorme succès de son dernier hit en featuring avec Bruno Mars ainsi qu'un album solo. Rosé revient avec un nouveau single. Près d'un an après la fin de la tournée Deadline aux côtés des membres de Blackpink et près de 2 ans après la sortie de son album solo, la chanteuse Rosé fait donc son comeback. Son nouveau hit s'intitule New Trick et il s'accompagne d'un clip très fun, très coloré dans une ambiance de cours d'école. Habillée en étudiante typique d'un lycée à l'américaine, Rosé court d'une facette à l'autre comme dans un couloir d'école. Elle passe d'une journée classique avec ses camarades entre l'apprentissage et la cour de récré à une session musique avec son groupe dans un gymnase de l'école. On pourrait aussi faire le parallèle avec le sens de la chanson où elle semble se relever d'une rupture amoureuse. Rosé nous ramène donc dans une ère nostalgique, autant dans les images que dans les sonorités, un peu à la fois d'Olivia Rodrigo, la chanteuse propose un genre pop-rock entre les années 2010 et donc aujourd'hui. D'ailleurs, si vous avez aimé notamment IPT ou De Rosé, il est fort probable que vous adoriez New Trick, voix robuste, énergie de folie, guitare électrique. Elle revient donc en force dès à présent. On se retrouve très vite avec d'autres actualités musicales.

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2: Bonjour à tous. Dans l'actualité musicale du jour, High School Musical fête ses 20 ans avec une tournée karaoké en France. 20 ans après sa sortie, High School Musical s'apprête à faire son retour sur grand écran. Une tournée de projection karaoké va parcourir la France à partir de fin octobre avec tous les tubes qui vont faire résonner dans les salles de cinéma, notamment pour célébrer les 20 ans de High School Musical. Disney Plus organise une tournée anniversaire dans plusieurs villes françaises. Le coup d'envoi sera donné le 21 octobre au Grand Rex à Paris, avant plusieurs étapes, notamment à Lyon, Marseille ou encore Lille. Au total, près d'une douzaine de dates sont annoncées jusqu'au 16 février 2027, date de la dernière soirée également organisée au Grand Rex. On se retrouve très vite avec d'autres actualités musicales.
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2: Bonjour, la journée de mobilisation pour les salaires dans la fonction publique hier a réuni plus de 300 000 manifestants à travers la France, dont 70 000 à Paris selon la CGT. Selon la préfecture de police de Paris, ils étaient 30 000, dont 8 000 pompiers dans la capitale. Le mouvement de grogne dans les lycées se poursuit. Pas moins de 416 établissements ont fait hier l'objet d'actions ou de perturbations selon le ministère de l'Éducation nationale. Le Sénat espagnol, dominé par l'opposition de droite, a rejeté la ratification du traité d'amitié entre l'Espagne et la France en pleine visite d'État d'Emmanuel Macron à Madrid. Le Parti populaire espagnol s'oppose à un article prévoyant qu'un membre du gouvernement d'un des deux pays soit invité au Conseil des ministres de l'autre au moins une fois tous les 3 mois. La Poste envisage de transformer plus de 450 bureaux de poste en agences communales ou en points relais. La direction évoque un début de réflexion et de concertation, mais les syndicats craignent que tout soit déjà joué et dénoncent une logique de rentabilité. Ce mercredi 30 septembre, la SNCF ouvre les réservations des TGV Inouï et Intercité pour les voyages du 13 décembre 2026 au 6 janvier 2027 inclus. Cette période couvre donc les vacances de fin d'année. Pour Ouigo, les ventes couvrent une période beaucoup plus large, du 13 décembre au 2 juillet 2027 inclus. Les billets sont proposés à partir de 19 € l'aller simple sur une sélection de plus de 70 destinations en France et en Belgique, certains jours et dans certains trains. L'ouverture concerne aussi l'Europe. Espagne, Italie, Suisse sont réservables jusqu'au 31 mars 2027, tandis que les trajets vers le Luxembourg, Bruxelles et Fribourg en Allemagne sont ouverts jusqu'au 6 janvier 2027. C'est la fin de ce flash, une très bonne journée à notre écoute.
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0: Dernier heure déjà de ces matins par chagrin, si vous venez d'arriver, bienvenue, il n'est jamais trop tard hein, pour venir nous dire un petit bonjour et pour écouter la radio. Non, on est là avec vous toute la journée, enfin pas moi, hein, moi je m'arrête dans une heure, mais la radio en elle-même, elle continue, hein, vous inquiétez pas, on est là pour vous accompagner tout au long de la journée avec le meilleur de la musique. Là tout de suite, on va s'intéresser au générique culte avec Daniel, bonjour.
1: Bonjour Louise, bonjour à toutes et à tous et bienvenue dans Générique culte, le clapotis turquoise des eaux des Bahamas, un cri strident caractéristique qui résonne au-dessus de l'océan et un sillage d'écume blanche fendant les vagues à toute vitesse. Aujourd'hui, on ajuste son masque, on enfile ses palmes et on plonge dans le grand bleu aux côtés du grand mammifère marin le plus célèbre de la télévision. Nous allons parler de la mythique saga de Flipper le Dauphin. Diffusée en France dès 1966 sur la première chaîne de l'ORTF, puis rediffusée sans fin lors des émissions pour enfants du mercredi et des vacances scolaires. Cette série américaine nous transportait dans le parc national de Coral Cay en Floride aux côtés du garde-pêche Porter Rix et de ses deux fils Sandy et Bud. Regarder Flipper, c'était s'offrir une grande bouffée d'air marin, de soleil et d'aventures sauvages. On s'installait devant le poste et c'est là que commençait le grand classique. Le dauphin superstar, toujours prêt à sauver les nageurs en danger, à déjouer les plans des braconniers ou à faire des calembours aquatiques avec le jeune Bud. Porté par une chanson joyeuse, sautillante et rafraîchissante, ce thème musical nous ramène instantanément aux après-midi ensoleillés de notre enfance. Alors montez le son et plongez avec nous dans les vagues. Voici le générique inoubliable de Flipper le Dauphin.
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2: Allez, on va commencer avec Digger. Ah bah, il y a eu toute une promotion faite autour de ce film avec Tom Cruise, hein, notamment l'homme le plus puissant au monde se lance dans une mission effrénée hein, pour s'ériger en sauveur de l'humanité avant que la catastrophe qu'il a lui-même déclenchée n'anéantisse la planète. Ça s'appelle Digger. Un film présenté au Festival de Cannes à présent, celui de Emmanuel Mar. Il s'appelle Notre Salut. Nous sommes en septembre 40. Le régime de Pétain se met en place. Henri Mar, 49 ans, débarque à Vichy sous le sous, sans contact, loin de sa femme et de ses enfants. Alors il voit dans la nouvelle administration l'opportunité de trouver enfin la place qu'il mérite. Dans sa valise, son traité politique édité à compte d'auteur, Notre Salut, où il défend ses convictions patriotiques et ses méthodes d'ingénieur. Son credo, gagner en efficacité pour relever la France de la débâcle. Mais peut-être qu'Henri cherche avant tout à fuir sa propre débâcle. C'est à voir cette semaine au cinéma et ça s'appelle Notre Salut. Et puis enfin, Dakota Johnson qui est au casting de Verity. Lawen est une écrivaine solitaire. Peinant à vivre de son métier, elle accepte de devenir la prête-plume de l'autrice à succès Verity Crawford et s'installe dans sa propriété isolée des regards. En découvrant ce qui semble être les notes personnelles de Verity, la jeune Lawen se retrouve confrontée à des révélations troublantes et inquiétantes concernant Jeremy, le mari de Verity. Elle peine alors à distinguer la fiction de la réalité, la manipulation de l'attirance, le trouble de l'obsession. Ça s'appelle Verity et c'est à voir cette semaine au cinéma. Je vous laisse faire votre choix et par avance, de belles sorties ciné à tous.
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1: Dans l'actualité people du jour, on parle d'Aya Nakamura. Le coup très dur. Aya Nakamura a annulé à la dernière minute son concert au festival Golden Coast de Dijon. Quelques minutes avant de monter sur scène, la chanteuse a annoncé qu'un examen médical l'empêchait d'assurer sa prestation. « Je suis profondément désolée et très déçue », a-t-elle écrit.

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2: Bonjour, aujourd'hui 5 octobre, nous fêtons les fleurs, tous les prénoms floraux, les Faustines et Placide. C'est aussi la journée mondiale des enseignantes et des enseignants. C'est le 5 octobre 1936 que naissait Vaclav Havel, décédé en décembre 2011, et en 1939, Marie Laforêt, qui nous a quittés en novembre 2019. Joyeux anniversaire à Bob Geldof, né le 5 octobre 1954 à Caroline Loeb et Jean-Jacques Lafont, tout donné en 1955, au DJ Philippe Corti, né en 1958 à Sophie Favier, né en 1963, Kate Winslet, né en 1975, et à Alessandra Sublet, né le 5 octobre 1976. C'est aussi le 5 octobre 2012 que disparaissait le réalisateur Claude Pinoteau, né en mai 1925. Le 5 octobre 1944 en France, une ordonnance confirme le droit de vote des femmes. En 1945, la Charte des Nations Unies est ratifiée par 30 pays. En 1962, Love Me Do, le premier disque des Beatles, sort dans les bacs. En 1983, Lech Walesa reçoit le prix Nobel de la paix. En 1994, suicide en Suisse de 48 membres de l'ordre du Temple solaire dont le gourou Luc Jouret. Enfin, le 5 octobre 2002, le maire de Paris, Bertrand Delanoë, est blessé d'un coup de couteau pendant les festivités de la Nuit Blanche. Le dicton du jour, à la Saint-Placide, le verger est vide. Demain, vous penserez à fêter les Bruno.
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0: Orpheline dans une secte libertaire de Provence, Anita est élevée par un gourou fantasque et une mosaïque de familles d'emprunt plus ou moins aptes à s'occuper d'elle. À 17 ans, elle s'enfuit et atterrit en colocation chez un vieux monsieur à Asnières qui lui apprend les règles de la vie en société, puis dans un squat parisien, ultime recours pour les étudiants sans le sou. C'est alors qu'elle rencontre un jeune homme ambitieux, Guillaume, issu d'une lignée de notaires. Bien des années plus tard, depuis Londres où le couple est installé avec ses jumeaux, Anita s'est muée en parfaite épouse d'expatriés. Elle vit dans une maison victorienne, le décor de l'existence dont elle a toujours rêvé. Mais un matin, contre toute attente, elle réalise qu'elle n'éprouve plus rien pour ce mari irréprochable, que s'occuper de ses enfants l'ennuie et qu'elle ressent un vide immense. Par où commence-t-on pour fabriquer une autre vie ? Roman initiatique où le tragique côtoie le burlesque, Fuir la lumière raconte la quête de liberté d'une femme. À travers cette héroïne inoubliable, il interroge la façon dont on peut s'affranchir des traumatismes de l'enfance, mais aussi du conformisme. Fuir la lumière de Florence Châtaignier est paru au Cherche Midi.
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C'est terminé, c'est fini pour ce lundi. On revient bien sûr dès demain matin, 8h sur votre radio pour de nouveau Matin Pas Chagrin. 8h-11h, c'est notre heure. Chaque jour, on est là avec vous, dans la bonne humeur et avec de la musique. Puisqu'on parle de musique, on va se quitter comme chaque matin avec la petite nouveauté du jour. Allez, on écoute un petit jingle et on revient juste pour parler de cette nouveauté.

Et la nouveauté de ce lundi, quelle est-elle? Eh bien, c'est une artiste belge qui nous vient de l'autre côté de la frontière linguistique, même si elle chante en français. Elle s'appelle Axel Red et elle revient avec un titre qui s'appelle Chanter pour elle. C'est un grand plaisir de la retrouver. On se l'écoute et moi je vous dis ciao ciao, bye bye. Et

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2: Bonjour au football, Ligue des Nations. Hier soir, l'Allemagne et la Grèce se sont neutralisés 0 partout. Les Pays-Bas se sont défaits de la Serbie 2-1. Même score entre le Portugal et la Norvège. Le Danemark s'est imposé face au Pays de Galles 1-0. Rugby en clôture de la 5e journée du top 14. Hier soir, Montpellier a signé une nette victoire face à Toulon 28-0 sur la pelouse copieusement arrosée par la pluie du stade de la Mosson. Montpellier qui retrouve la première moitié du classement. Le RCT pointe désormais dans la zone rouge. Remco Evenepoel est le nouveau champion d'Europe de cyclisme sur route. Deux fois deuxième en 2021 et 2025, le Belge s'est emparé de la tunique blanche et bleue. Hier en Slovénie, il s'est imposé de quelques centimètres devant l'Italien Giulio Ciccone. Evenepoel succède à Tadej Pogacar, insuffisamment remis de sa chute sur la Vuelta pour défendre son trône sur ses terres natales. Handball Star League, Lucerne Nîmes a finalement battu Aix-en-Provence hier 35-33 à domicile, mettant ainsi fin devant 2700 spectateurs à une série de 6 victoires consécutives pour les Provençaux. Les hommes de Guillaume Sorina ont été menés une seule fois en seconde période avec ce 4e succès en 5 journées. Nîmes se retrouve 2e ex-aequo en championnat avec Nantes à 2 points du leader Paris. Basket, Paris a remporté le match de clôture de la 2e journée de Betclic Elite hier soir sur le parquet du Mans 101-103 et reste invaincu en championnat. Plutôt en déplacement à Gravelines, Dunkerque, l'Asvel a signé une 2e victoire en 2 matchs de Betclic Elite cette saison, tous disputés à l'extérieur, une victoire 65-70. Tennis, Léolia Jean-Jean tient le premier trophée en simple de sa carrière professionnelle pour sa 3e tentative lors d'un tournoi WTA 125, équivalent d'un challenger sur le circuit masculin. La 109e mondiale est parvenue à ses fins hier suite à une victoire sur sa compatriote Louise Boisson en finale à Adana en Turquie, un titre qui va lui donner un surplus de confiance en vue de la fin de la saison. C'est la fin de ce Flash Sport, une très bonne journée à toutes et à tous.
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2: Bonjour, Sébastien Lecornu confie à ses ministres 5 chantiers pour répondre à la colère des lycéens. Il appelle à la reprise des cours dès ce lundi partout où la sécurité et l'état des locaux le permettent. Par ailleurs, une information judiciaire pour violence volontaire contre un fonctionnaire de police a été ouverte après le passage à tabac d'un commandant de police à Belfort vendredi en marge de la mobilisation lycéenne. De plus, un lycéen de 15 ans et demi a été mis en examen et placé en détention provisoire pour acte de barbarie après l'agression d'une femme avec un spray inflammable jeudi à Marseille. Il a été placé en détention provisoire à l'établissement pénitentiaire pour mineurs de Marseille. L'ancien Premier ministre Dominique de Villepin a estimé hier soir dans le grand oral de BFM TV que le gouvernement avait tort de qualifier le mouvement de blocage des établissements scolaires de violence urbaine. Il estime que l'exécutif peut, je cite, agir en apportant des réponses concrètes et matérielles à une situation qui est indigne, dont nombre de lycées. Fin de citation. 11 personnes ont été blessées, dont une grièvement après une attaque de frelons asiatiques lors d'un trail à Saint-Maurice en Gourgois, dans le département de la Loire hier. En tout, une vingtaine de participants a été piqués. Un coureur a été transporté par hélicoptère en urgence absolue suite à une réaction allergique à Saint-Étienne. Il avait perdu connaissance. Le corps d'un homme de 47 ans a été retrouvé vendredi avec une blessure par arme à feu au niveau de la tête sur le siège passager d'un véhicule utilitaire anglais immatriculé en Angleterre. Sur une aire d'autoroute près de Troyes, une dizaine de personnes de nationalité étrangère en situation irrégulière ont été retrouvées dans la camionnette. Une information judiciaire a été ouverte dimanche par le parquet de Troyes. C'est la fin de ce flash, une très bonne journée à notre écoute.
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2: Et en ce lundi 5 octobre, bonne fête aux fleurs, les béliers célibataires, vous nagerez dans un romantisme absolu. Les taureaux, vous devrez trouver les mots justes pour prouver que vous êtes à l'écoute de vos proches. Gémeaux, vous aurez l'impression d'être dans une situation inconfortable. Et cancer, vous devrez faire un effort pour maintenir le dialogue. Lion, des changements sont en vue. Les vierges, si vous savez exploiter les opportunités qui vont se présenter, votre carrière devrait prendre un nouvel essor. Et les balances, les recherches et les prises de contact professionnels seront favorisées. Scorpion, vous n'aurez aucun problème à redouter. Sagittaire, vous adapter sera le meilleur moyen de faire tourner les événements en votre faveur. Capricorne, vous pourrez compter sur des personnes influentes. Verseau, vous ne savez plus sur quel pied danser. Enfin les poissons, inutile de vous accrocher à votre routine rassurante. Bonne journée et à demain.
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2: Bonjour, Sébastien Lecornu confie à ses ministres 5 chantiers pour répondre à la colère des lycéens. Il appelle à la reprise des cours dès ce lundi partout où la sécurité et l'état des locaux le permettent. Par ailleurs, une information judiciaire pour violence volontaire contre un fonctionnaire de police a été ouverte après le passage à tabac d'un commandant de police à Belfort vendredi en marge de la mobilisation lycéenne. De plus, un lycéen de 15 ans et demi a été mis en examen et placé en détention provisoire pour acte de barbarie après l'agression d'une femme avec un spray inflammable jeudi à Marseille. Il a été placé en détention provisoire à l'établissement pénitentiaire pour mineurs de Marseille. L'ancien Premier ministre Dominique de Villepin a estimé hier soir dans le grand oral de BFM TV que le gouvernement avait tort de qualifier le mouvement de blocage des établissements scolaires de violence urbaine. Il estime que l'exécutif peut, je cite, agir en apportant des réponses concrètes et matérielles à une situation qui est indigne, dont nombre de lycées. Fin de citation. 11 personnes ont été blessées, dont une grièvement après une attaque de frelons asiatiques lors d'un trail à Saint-Maurice en Gourgois, dans le département de la Loire hier. En tout, une vingtaine de participants a été piqués. Un coureur a été transporté par hélicoptère en urgence absolue suite à une réaction allergique à Saint-Étienne. Il avait perdu connaissance. Le corps d'un homme de 47 ans a été retrouvé vendredi avec une blessure par arme à feu au niveau de la tête sur le siège passager d'un véhicule utilitaire anglais immatriculé en Angleterre. Sur une aire d'autoroute près de Troyes, une dizaine de personnes de nationalité étrangère en situation irrégulière ont été retrouvées dans la camionnette. Une information judiciaire a été ouverte dimanche par le parquet de Troyes. C'est la fin de ce flash. Une très bonne journée à notre écoute.

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2: Et en ce lundi 5 octobre, bonne fête aux fleurs, les béliers célibataires, vous nagerez dans un romantisme absolu. Les taureaux, vous devrez trouver les mots justes pour prouver que vous êtes à l'écoute de vos proches. Gémeaux, vous aurez l'impression d'être dans une situation inconfortable. Les cancers, vous devrez faire un effort pour maintenir le dialogue. Lion, des changements sont en vue. Les vierges, si vous savez exploiter les opportunités qui vont se présenter, votre carrière devrait prendre un nouvel essor. Et les balances, les recherches et les prises de contact professionnels seront favorisées. Scorpion, vous n'aurez aucun problème à redouter. Sagittaire, vous adapter sera le meilleur moyen de faire tourner les événements en votre faveur. Capricorne, vous pourrez compter sur des personnes influentes. Verseau, vous ne savez plus sur quel pied danser. Enfin les poissons, inutile de vous accrocher à votre routine rassurante. Bonne journée et à demain.
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2: Bonjour, aujourd'hui 5 octobre, nous fêtons les fleurs, tous les prénoms floraux, les Faustine et Placide. C'est aussi la journée mondiale des enseignantes et des enseignants. C'est le 5 octobre 1936 que naissait Vaclav Havel, décédé en décembre 2011, et en 1939, Marie Laforêt, qui nous a quittés en novembre 2019. Joyeux anniversaire à Bob Geldof, né le 5 octobre 1954 à Caroline Loeb et Jean-Jacques Lafont, tout donné en 1955, au DJ Philippe Corti, né en 1958 à Sophie Favier, né en 1963, Kate Winslet, né en 1975, et à Alessandra Sublet, né le 5 octobre 1976. C'est aussi le 5 octobre 2012 que disparaissait le réalisateur Claude Pinoteau, né en mai 1925. Le 5 octobre 1944 en France, une ordonnance confirme le droit de vote des femmes. En 1945, la Charte des Nations Unies est ratifiée par 30 pays. En 1962, Love Me Do, le premier disque des Beatles, sort dans les bacs. En 1983, Lech Walesa reçoit le prix Nobel de la paix. En 1994, suicide en Suisse de 48 membres de l'ordre du Temple solaire dont le gourou Luc Jouret. Enfin, le 5 octobre 2002, le maire de Paris, Bertrand Delanoë, est blessé d'un coup de couteau pendant les festivités de la Nuit Blanche. Le dicton du jour, à la Saint-Placide, le verger est vide. Demain, vous penserez à fêter les Bruno.
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2: Bonjour, football, Ligue des Nations. Hier soir, l'Allemagne et la Grèce se sont neutralisés 0 partout. Les Pays-Bas se sont défaits de la Serbie 2-1. Même score entre le Portugal et la Norvège. Le Danemark s'est imposé face au Pays de Galles 1-0. Rugby en clôture de la 5e journée du top 14. Hier soir, Montpellier a signé une nette victoire face à Toulon, 28-0 sur la pelouse copieusement arrosée par la pluie du stade de la Mosson. Montpellier qui retrouve la première moitié du classement, le RCT pointe désormais dans la zone rouge. Remco Evenepoel est le nouveau champion d'Europe de cyclisme sur route, deux fois deuxième en 2021 et 2025. Le Belge s'est emparé de la tunique blanche et bleue. Hier en Slovénie, il s'est imposé de quelques centimètres devant l'Italien Giulio Ciccone. Evenepoel succède à Tadej Pogacar, insuffisamment remis de sa chute sur la Vuelta pour défendre son trône sur ses terres natales. Handball Star League, Lucerne Nîmes a finalement battu Aix-en-Provence hier 35-33 à domicile, mettant ainsi fin devant 2700 spectateurs à une série de 6 victoires consécutives pour les Provençaux. Les hommes de Guillaume Sorina ont été menés une seule fois en seconde période. Avec ce 4e succès en 5 journées, Nîmes se retrouve 2e ex-aequo en championnat avec Nantes à 2 points du leader Paris. Basket, Paris a remporté le match de clôture de la 2e journée de Betclic Elite hier soir sur le parquet du Mans 101-103 et reste invaincu en championnat. Plutôt en déplacement à Gravelines Dunkerque, l'Asvel a signé une 2e victoire en 2 matchs de Betclic Elite cette saison. Tous disputent à l'extérieur, une victoire 65-70. Tennis, Léolia Jean-Jean tient le premier trophée en simple de sa carrière professionnelle pour sa 3e tentative lors d'un tournoi WTA 125, équivalent d'un challenger sur le circuit masculin. La 109e mondiale est parvenue à ses fins hier suite à une victoire sur sa compatriote Loïse Boisson en finale à Adana en Turquie, un titre qui va lui donner un surplus de confiance en vue de la fin de la saison. C'est la fin de ce Flash Sport, une très bonne journée à toutes et à tous.

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2: Allez, on va commencer avec Digger. Ah bah, il y a eu toute une promotion faite autour de ce film avec Tom Cruise, hein, notamment l'homme le plus puissant au monde se lance dans une mission effrénée, hein, pour s'ériger en sauveur de l'humanité avant que la catastrophe qu'il a lui-même déclenchée n'anéantisse la planète. Ça s'appelle Digger. Un film présenté au Festival de Cannes à présent, celui de Emmanuel Mar. Il s'appelle Notre Salut. Nous sommes en septembre 40. Le régime de Pétain se met en place. Henri Mar, 49 ans, débarque à Vichy sans contact, loin de sa femme et de ses enfants. Alors il voit dans la nouvelle administration l'opportunité de trouver enfin la place qu'il mérite. Dans sa valise, son traité politique édité à compte d'auteur, Notre Salut, où il défend ses convictions patriotiques et ses méthodes d'ingénieur. Son credo, gagner en efficacité pour relever la France de la débâcle. Mais peut-être qu'Henri cherche avant tout à fuir sa propre débâcle. C'est à voir cette semaine au cinéma et ça s'appelle Notre Salut. Et puis enfin, Dakota Johnson, qui est au casting de Verity. Lawen est une écrivaine solitaire. Peinant à vivre de son métier, elle accepte de devenir la prête-plume de l'autrice à succès Verity Crawford et s'installe dans sa propriété isolée des regards. En découvrant ce qui semble être les notes personnelles de Verity, la jeune Lawen se retrouve confrontée à des révélations troublantes et inquiétantes concernant Jeremy, le mari de Verity. Elle peine alors à distinguer la fiction de la réalité, la manipulation de l'attirance, le trouble de l'obsession. Ça s'appelle Verity et c'est à voir cette semaine au cinéma. Je vous laisse sur votre choix et par avance, de belles sorties ciné à tous.
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2: Voici ma sélection télé pour ce lundi 5 octobre avec ce soir sur TF1 du football. France-Belgique, Ligue des Nations en direct à 20h35. Sur France 2, Les Aventurières avec Fanny Cottençon, nouvelle série. Sur France 3, Mes Héros, film français avec Gérard Jugnot et Josiane Balasco. Sur M6, L'Amour est dans le Pré, présenté par Karine Le Marchand. 23h15, L'Amour vu du Pré. Vous retrouverez ce soir sur France 4, Belgiomania, toute la Belgique qu'on aime, avec les artistes et sportifs belges Axel Red, Nawel Madani, Pierre Demar, Adamo, Plastique Bertrand et d'autres qui évoquent les ingrédients de leur succès. Sur W9, La Proposition avec Sandra Bullock et Ryan Reynolds. Sur TMC, Twilight, chapitre de Tentation avec Kristen Stewart. Sur Gulli, Belle et Sébastien, nouvelle génération. Vous retrouverez sur C-Star, Laura Lone, Le Diable est une gentille petite fille, son spectacle. La Piscine sur T18 avec Romy Schneider et Alain Delon. Sur Sister enfin, la série Kaamelott avec Alexandre Astier. Bon zapping.
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2: Bonjour à tous, dont l'actualité musicale du jour. On parle de The Weeknd. The Weeknd dévoile Tokyo, un titre inédit inspiré d'un célèbre dessin animé japonais. The Weeknd a créé la surprise au Japon en dévoilant Tokyo, un titre inédit, aux côtés de la chanteuse Yoko Takahashi. Une collaboration qui rend hommage à un célèbre dessin animé des années 90. Alors, The Weeknd continue donc de surprendre ses fans. Alors qu'il vient de lancer la dernière partie de sa tournée mondiale en Asie, l'artiste canadien a interprété un titre inédit, Tokyo, lors de son concert près de la capitale nippone. Pour ce nouveau morceau, The Weeknd s'est inspiré de Neon Genesis Evangelion, une série d'animation japonaise culte sortie en 1995, dans laquelle des adolescents pilotent des robots géants pour combattre de mystérieuses créatures. La chanson reprend donc des éléments, le célèbre générique d'ouverture de cette série. Pour le moment, aucune date de sortie officielle n'a été annoncée pour le single Tokyo. Pour l'écouter, il faut se rendre directement sur les réseaux sociaux de l'artiste. Il s'agit du deuxième morceau inédit dévoilé sur scène par The Weeknd cette année, après Rio, sa collaboration avec la chanteuse Anita, présentée en avril dernier. On se retrouve très vite avec d'autres actualités musicales.
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3: Bonjour à tous, dont l'actualité people du jour. Pascal Obispo, 7 ans après Philippe Pascal, toujours dans son cœur. 7 ans après la disparition de Philippe Pascal, Pascal Obispo n'a rien oublié de celui qu'il considérait comme un modèle. Sur Instagram, le chanteur a partagé une photo en noir et blanc accompagnée de quelques mots. Mon idole, mon ami, mon frère, 7 ans déjà. Adolescent à Rennes, l'artiste avait été profondément marqué par le cofondateur de Marquis de Sade. Il, de lui-même d'ailleurs, a déclaré « Sans lui, je n'aurais jamais été là ». Certaines idoles donc ne quittent jamais vraiment la scène. On se retrouve très vite avec d'autres Actu People.
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2: Bonjour, aujourd'hui 5 octobre, nous fêtons les fleurs, tous les prénoms floraux, les Faustines et Placide. C'est aussi la journée mondiale des enseignantes et des enseignants. C'est le 5 octobre 1936 que naissait Vaclav Havel, décédé en décembre 2011, et en 1939, Marie Laforêt, qui nous a quittés en novembre 2019. Joyeux anniversaire à Bob Geldof, né le 5 octobre 1954 à Caroline Loeb et Jean-Jacques Lafont, tout donné en 1955. Au DJ Philippe Corti, né en 1958 à Sophie Favier, né en 1963, Kate Winslet, né en 1975, et à Alessandra Sublet, né le 5 octobre 1976. C'est aussi le 5 octobre 2012 que disparaissait le réalisateur Claude Pinoteau, né en mai 1925. Le 5 octobre 1944 en France, une ordonnance confirme le droit de vote des femmes. En 1945, la Charte des Nations Unies est ratifiée par 30 pays. En 1962, Love Me Do, le premier disque des Beatles, sort dans les bacs. En 1983, Lech Walesa reçoit le prix Nobel de la paix. En 1994, suicide en Suisse de 48 membres de l'ordre du Temple solaire dont le gourou Luc Jouret. Enfin, le 5 octobre 2002, le maire de Paris, Bertrand Delanoë, est blessé d'un coup de couteau pendant les festivités de la Nuit Blanche. Le dicton du jour, à la Saint-Placide, le verger est vide. Demain, vous penserez à fêter les Bruno.
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2: Voici ma sélection télé pour ce lundi 5 octobre avec ce soir sur TF1 du football. France-Belgique, Ligue des Nations en direct à 20h35. Sur France 2, Les Aventurières avec Fanny Cottençon, nouvelle série. Sur France 3, Mes Héros, film français avec Gérard Jugnot et Josiane Balasco. Sur M6, L'Amour est dans le Pré, présenté par Karine Le Marchand. 23h15, L'Amour vu du Pré. Vous retrouverez ce soir sur France 4, Belgiomania, toute la Belgique qu'on aime, avec les artistes et sportifs belges Axel Red, Nawel Madani, Pierre Demar, Adamo, Plastic Bertrand et d'autres qui évoquent les ingrédients de leur succès. Sur W9, La Proposition avec Sandra Bullock et Ryan Reynolds. Sur TMC, Twilight, chapitre de Tentation avec Kristen Stewart. Sur Gulli, Belle et Sébastien, nouvelle génération. Vous retrouverez sur C-Star, Laura Lone, Le Diable est une gentille petite fille, son spectacle. La Piscine sur T18 avec Romy Schneider et Alain Delon. Sur Sister, enfin, la série Kaamelott avec Alexandre Astier. Bon zapping.
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2: Bonjour, football, Ligue des Nations. Hier soir, l'Allemagne et la Grèce se sont neutralisés 0 partout. Les Pays-Bas se sont défaits de la Serbie 2-1. Même score entre le Portugal et la Norvège. Le Danemark s'est imposé face au Pays de Galles 1-0. Rugby en clôture de la 5e journée du top 14. Hier soir, Montpellier a signé une nette victoire face à Toulon, 28-0 sur la pelouse copieusement arrosée par la pluie du stade de la Mosson. Montpellier qui retrouve la première moitié du classement, le RCT pointe désormais dans la zone rouge. Remco Evenepoel est le nouveau champion d'Europe de cyclisme sur route, deux fois deuxième en 2021 et 2025. Le Belge s'est emparé de la tunique blanche et bleue hier en Slovénie. Il s'est imposé de quelques centimètres devant l'Italien Giulio Ciccone. Evenepoel succède à Tadej Pogacar, insuffisamment remis de sa chute sur la Vuelta pour défendre son trône sur ses terres natales. Handball Star League, Lucerne Nîmes a finalement battu Aix-en-Provence hier 35-33 à domicile, mettant ainsi fin devant 2700 spectateurs à une série de 6 victoires consécutives pour les Provençaux. Les hommes de Guillaume Sorina ont été menés une seule fois en seconde période avec ce 4e succès en 5 journées. Nîmes se retrouve 2e ex-aequo en championnat avec Nantes à 2 points du leader Paris. Basket, Paris a remporté le match de clôture de la 2e journée de Betclic Elite hier soir sur le parquet du Mans 101-103 et reste invaincu en championnat. Plutôt en déplacement à Gravelines, Dunkerque, Lasvel a signé une 2e victoire en 2 matchs de Betclic Elite cette saison, tous disputés à l'extérieur, une victoire 65-70. Tennis, Léolia Jean-Jean tient le premier trophée en simple de sa carrière professionnelle pour sa 3e tentative lors d'un tournoi WTA 125, l'équivalent d'un challenger sur le circuit masculin. La 109e mondiale est parvenue à ses fins hier suite à une victoire sur sa compatriote Loïse Boisson en finale à Adana en Turquie, un titre qui va lui donner un surplus de confiance en vue de la fin de la saison. C'est la fin de ce Flash Sport, une très bonne journée à toutes et à tous.
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1: Bonsoir à toutes et à tous, bienvenue sur le réseau phare, Fédération des radios associatives de La Réunion.
2: Merci de nous retrouver pour cette émission et bien sûr nous avons le plaisir d'accueillir Madame Marilène Saint-Gabroyen-Tampigny, donc présidente de l'association Santé Mentale 974. Bonjour.
3: Bonjour, bonjour à toutes et à tous.
2: Bienvenue dans notre studio et bien sûr merci d'avoir répondu à notre invitation. Alors la 37e édition des semaines d'information sur la santé mentale, mais surtout la 3e édition intitulée « L'art de prendre soin de sa santé mentale », eh bien on en parle dans cette émission. Mais avant d'entrer dans le vif du sujet concernant cette manifestation, pouvez-vous nous présenter justement cette association ?
3: Donc nous sommes une association, l'association pour la santé mentale et le bien-être Réunion Océan Indien est une association qui accompagne les personnes qui souffrent de troubles psychiques, qui souffrent de dépression, donc de personnes qui ne vont pas bien. Donc nous accompagnons ces personnes ainsi que leurs familles. Nous proposons donc un soutien de proximité aux personnes concernées par des difficultés de santé mentale et aussi également à leurs proches. Donc nous réunissons des bénévoles et travaillons avec des psychologues et des partenaires locaux.
2: Elle existe quand, cette association, depuis quand ?
3: Notre association a été créée en janvier 2024. Donc nous sommes sur le territoire réunionnais, donc aussi bien dans le nord, donc au nord-est, à Sainte-Suzanne. Nous avons notre local à Sainte-Suzanne. Nous intervenons également à Saint-Benoît, au GEM Les Flamboyants. Nous intervenons donc sur Saint-Pierre, au CHU de La Réunion, et également sur Saint-Paul, au Chore.
2: Alors, vous nous avez parlé de bénévoles. Combien de personnes, justement, au sein de l'association ? Enfin, des bénévoles, mais peut-être des salariés aussi, non ? Pas encore ?
3: Non, nous n'avons pas encore de salariés, mais donc nous avons une soixantaine d'adhérents, dont 10 bénévoles, donc qui sont très actifs sur toutes les actions que nous proposons.
2: Et quelles sont ces actions ? Enfin,
3: alors, nos principales missions sont d'accueillir les personnes qui rencontrent des difficultés, que la personne soit reconnue handicapée ou pas handicapée. Dès qu'une personne ne se sent pas bien, donc la porte de notre association est ouverte. Notre local se situe donc à Sainte-Suzanne, 2 chemin Bello. Nous faisons donc des permanences chaque jeudi, donc pour accueillir justement les personnes. Nous avons aussi une ligne d'écoute du lundi au samedi. Et nous proposons aussi des rendez-vous avec les personnes concernées ou les familles. Donc, c'est pour pouvoir les orienter, les informer et puis écouter donc ces personnes qui ont des difficultés. Nous proposons donc des groupes de parole pour les personnes concernées et pour les familles. Pour les personnes concernées, donc c'est sur Sainte-Suzanne, sur Saint-Pierre et également sur Saint-Benoît. Et pour les familles, donc c'est dans les quatre coins, comme j'ai dit tout à l'heure, à Sainte-Suzanne, à Saint-Benoît, à Saint-Pierre et à Saint-Paul. Et on a donc aussi, donc comme je vous disais tout à l'heure, des permanences. Nous faisons aussi de la prévention et de la sensibilisation pour faire reculer justement les préjugés et faire connaître les ressources disponibles sur le territoire.
2: Pourquoi est-ce que vous avez mis en place cette association ?
3: Alors pourquoi donc j'ai mis en place cette association ? C'est personnel, ça vient aussi d'une histoire personnelle. On n'arrive pas dans ce type d'association par hasard, donc par rapport à la santé mentale. Et également, il y a tellement de souffrances autour de nous que j'ai voulu vraiment m'investir pour aider les autres.
2: Est-ce qu'il y avait une demande peut-être avec les personnes que vous côtoyez chaque jour ? Est-ce que vous avez en parlé autour de vous avant d'ouvrir l'association déjà ?
3: Non, pas du tout.
2: Pas du tout ?
3: Pas du tout. Donc c'est par rapport à la souffrance psychique où je trouve qu'il y a un manque de tout. Et puis, ce n'est pas la faute des professionnels. C'est vrai qu'il manque des psychologues, il manque des psychiatres, il manque des lieux pour ces personnes-là. Et donc, dans mon idée, c'est d'aller vers les personnes, parce que souvent le problème, que ce soit à La Réunion ou ailleurs, il y a beaucoup de préjugés. Les gens cachent la maladie, ou alors les personnes concernées sont dans le déni. Et ça, c'est important, c'est d'aller vers ces personnes-là, parce que plus tôt on prend en charge le trouble psychique ou la maladie, ou même dès qu'on ne se sent pas bien, si on se prend en charge, ben, il y a des améliorations. Donc, faut pas attendre d'être tout en bas pour pouvoir remonter. Donc, l'idée, c'est d'aller de les aider, de les accompagner et de leur dire ils ne sont pas seuls, quoi. C'est aussi pour rompre l'isolement.
2: Lors d'une précédente émission, vous nous avez parlé, hein, justement là, dans notre studio, vous nous avez parlé de la différence entre la santé mentale et les troubles psychiques. Est-ce que vous pouvez nous les rappeler, hein?
3: Alors, par rapport à la santé mentale, nous avons tous une santé mentale comme une santé physique. Elle concerne donc notre équilibre et notre capacité à vivre le quotidien. Les troubles psychiques sont des problèmes de santé qui peuvent affecter donc la pensée, les émotions ou le comportement de la personne. Et donc, nous pouvons prendre soin de notre santé mentale avant même d'être malade, avant même de ne pas être bien. Donc la santé mentale, c'est au quotidien. Alors selon la définition de l'Organisation mondiale de la santé, la santé mentale correspond à un état de bien-être qui permet de faire face aux difficultés et au stress de la vie. Ça permet aussi de développer ses capacités, d'apprendre, de travailler et de participer à la vie de la communauté. Donc nous avons tous une santé mentale comme nous avons tous une santé physique. Nous n'avons pas besoin d'attendre d'être malade pour en prendre soin. Elle évolue selon les événements que nous traversons et les soutiens dont nous disposons. Être en bonne santé mentale ne signifie pas être heureux en permanence ou ne jamais rencontrer des difficultés. La vie fait que il y a des moments où on est bien, il y a des événements qui nous arrivent, on va se sentir bien, et puis d'autres moments on va se sentir moins bien. Il y a des moments où on ne sait pas pourquoi, on est heureux. Donc ça arrive. Donc c'est ça, donc la santé mentale. Et l'idée, c'est de préserver cet équilibre entre les difficultés et les ressources. On peut se représenter cet équilibre comme la relation entre les difficultés rencontrées et les ressources sur lesquelles on peut s'appuyer. Donc, il est utile de respecter donc son besoin de sommeil, de garder des rythmes réguliers, de pratiquer une activité physique adaptée à ses possibilités, de conserver des liens avec les autres. Donc on voit bien aujourd'hui dans la vie d'aujourd'hui, mm-hmm. on n'a plus de liens avec les autres. On est tous avec notre portable, avec notre ordinateur, sur les réseaux sociaux. On n'a plus de liens.
2: De communication avec les uns avec les autres.
3: Voilà. Et ça, c'est important. Il faut vraiment conserver ces relations avec les autres. Et je trouve ça bien dommage parce que avant, on se rencontrait régulièrement dans les familles, chaque dimanche, on allait visiter la famille et tout. Maintenant, ça se perd. Oui. Et c'est bien dommage. Donc, l'idée, c'est vraiment d'aller vers les autres. Il faut vraiment arrêter, je dis arrêter non, parce que c'est la vie moderne qui veut ça, mais de garder l'équilibre entre, notre portable, notre ordinateur et les liens sociaux.
2: D'accord. Est-ce que vous avez les chiffres, Madame Tampini?
3: Ce qui est dit, c'est donc qu'il y a 25% de la population qui est confrontée à un moment ou un autre d'un trouble au cours de sa vie. Donc c'est important. 25%, ça veut dire une personne sur quatre. Et là, c'est très important. Et ça concerne beaucoup maintenant. Enfin, on s'aperçoit qu'il y a de plus en plus de jeunes qui sont confrontés à des troubles du comportement.
2: Vous connaissez les causes?
3: Alors, ce qui est dit par rapport aux jeunes,
2: par rapport aux jeunes.
3: A priori, ça vient, enfin, au niveau de la Covid, ça a accentué. Et après, il y a aussi les addictions avec les substances. Mmh. Ça peut être donc le poids des jeunes adolescents, ça peut être le Zamal ou d'autres substances. Et là, c'est vrai que au niveau du département, ils font beaucoup de choses justement pour sensibiliser les jeunes par rapport aux addictions. Après, il y a aussi dans les familles, il y a aussi des violences. Ça peut aussi générer les troubles.
2: D'accord. Vous voulez rajouter quelque chose peut-être concernant les troubles psychiques
3: hein. Voilà, oui. Tout à fait. Puisque lors de la dernière, quand je suis venue, là, on n'avait pas trop parlé des troubles psychiques. Et donc, j'aimerais bien aborder ce point-là. Alors, qu'est-ce qu'un trouble psychique ? Un trouble psychique, c'est un problème de santé qui perturbe de manière significative la pensée, les émotions, les perceptions ou le comportement de la personne. Ça entraîne généralement une souffrance, mais une grande souffrance, et ça peut rendre difficile donc les activités au quotidien, les relations avec les autres. Ça peut perturber donc les études et également donc l'emploi, le travail. Donc difficulté donc de la personne à être en relation avec les autres. Donc des difficultés donc par rapport au comportement, et ça c'est important. Ça peut arriver à n'importe quel moment de la vie d'une personne. Ça peut être lié donc à une rupture amoureuse, par rapport à l'environnement, il se passe quelque chose. Donc souvent, il y a une fragilité au départ. Et après, ça peut, par rapport à un événement, un deuil, donc la perte d'une personne ou un divorce, ça peut donc déclencher le trouble psychique. Et chez les jeunes, on s'est aperçu aussi que beaucoup de jeunes qui vont fumer du Zamal, ça va déclencher la schizophrénie. Et là, c'est là où on alerte, on dit attention pour les jeunes, attention donc à cette substance, parce que sur un terrain fragile, ça peut déclencher les troubles psychiques. D'accord. Alors les différents troubles psychiques concernés, c'est la schizophrénie. Donc je vais faire un petit rappel de ce qu'est la schizophrénie. La schizophrénie donc peut modifier la perception de la réalité de la personne, l'organisation de sa pensée. Ça peut entraîner des hallucinations, comme entendre des voix, des convictions qui ne correspondent pas à la réalité, des difficultés à agir et à entrer en relation avec les autres. Donc ça signifie pas un dédoublement de la personnalité. Avec des soins et un accompagnement adapté, le rétablissement est possible. Pour le trouble bipolaire se caractérise par des épisodes dépressifs et des épisodes d'élévation inhabituelle de l'humeur et de l'énergie, appelés manie ou hypomanie. Donc en fait, on peut avoir une personne qui va être vraiment très active, avoir envie de faire plein de choses, beaucoup d'énergie. Donc ça, c'est le moment où on est au top. Et puis après, peut être down, c'est-à-dire des moments de dépression. C'est ce qu'on appelle donc le trouble bipolaire. Et ces personnes-là peuvent avoir besoin de beaucoup moins de sommeil, prendre des décisions risquées. Ces épisodes dépassent les variations ordinaires de l'humeur. Donc des périodes de stabilité sont également possibles. Après, nous avons les troubles anxieux et les phobies. Les troubles anxieux entraînent une peur ou une inquiétude excessive, parfois accompagnée de manifestations physiques. Une phobie, c'est une peur intense liée à un objet ou une situation qui pousse à l'éviter et peut limiter fortement la vie quotidienne. Et donc, ça existe aussi donc des prises en charge efficaces par rapport à ces troubles anxieux. Après, il y a également la dépression. Alors, la dépression associe notamment une tristesse persistante, une perte d'intérêt et de plaisir, avec parfois une fatigue très importante, des troubles du sommeil, des troubles de l'appétit, de la concentration. Et un épisode dépressif dure généralement au moins 2 semaines et ça affecte la vie quotidienne. Et quand on appelle dépression sévère, quand la forme, elle prend une forme particulièrement intense avec un ralentissement majeur, donc se lever, manger, prendre soin de soi, maintenir des relations peuvent devenir très très difficiles. Donc la personne s'isole, ne veut plus avoir de contact avec les autres, et là ça nécessite une prise en charge rapide parce que ça peut conduire aussi à des intentions de suicide. Donc ce qui est important, ce que je peux dire, c'est qu'il faut pas attendre d'être à bout, d'être vraiment d'être au fond pour demander de l'aide quand la souffrance s'installe ou aggrave le quotidien. Et là, l'environnement est important. Donc l'entourage, dès que l'entourage s'aperçoit que la personne s'isole, il faut pas hésiter à aller vers la personne, le questionner. Même si la personne dit non, non, non, il faut vraiment aller. Donc, on peut aussi s'appuyer sur le médecin traitant, s'appuyer sur des personnes très proches, sur la famille, pour aider la personne à sortir de son isolement.
2: D'accord. Est-ce que l'association, vous accueillez là toutes ces personnes, vous pouvez les accueillir, oui?
3: Oui.
2: Qu'importe les troubles.
3: Qu'importe les troubles. Et puis, et même dès que l'on s'aperçoit que la personne fait un blocage, ne veut pas aller vers les autres, on est là pour accompagner donc la famille et accompagner les personnes.
2: D'accord. Est-ce que vous voulez rajouter encore quelque chose avant qu'on puisse parler de la 37e édition?
3: Par rapport à ce que je viens de dire, justement, donc notre association peut accueillir donc au niveau téléphonique, donc un accueil par téléphone pour les personnes qui sont un peu éloignées. On peut aussi donner des rendez-vous aux personnes, quel que soit le lieu, pour pouvoir parler. On a notre local, donc qui est donc sur Sainte-Suzanne, mais on peut intervenir à n'importe quel moment. Donc, il ne faut pas hésiter à appeler.
2: D'accord. Voilà, donc la 37e édition, Madame
3: Saint-Gabrien.
2: Voilà, Saint-Gabrien. Donc, 37e édition des semaines d'information sur la santé mentale. Donc, on en parle là. Hein. Qu'est-ce que c'est exactement?
3: Alors, les semaines d'information santé mentale, donc c'est un événement qui est au niveau national. Donc, elles auront lieu donc du 5 au 18 octobre 2026. Pourquoi on a mis en place ces semaines d'information santé mentale? Elles ont été créées en 1990 par l'Association française de psychiatrie. Et donc, au début, ça a duré une semaine. Mais comme il y avait une mobilisation qui était croissante, donc ils ont étendu à deux semaines. Donc, auparavant, c'était organisé en mars, mais ça a été déplacé en octobre en lien avec la Journée mondiale de la santé mentale qui est donc du 10 octobre. Alors, pourquoi ces semaines sont nécessaires? Le tabou et les préjugés peuvent isoler les personnes et leurs proches. Donc, c'est un sujet tabou, les gens ont peur du jugement. Et pendant ces semaines, l'information, elle est accessible et ça aide à comprendre les troubles et toutes les personnes, les ressources disponibles sur le territoire. La santé mentale dépend aussi, hein, comme je le disais, des conditions de vie, de nos relations, de notre logement, de notre environnement. Et ça concerne toute la société. Et souvent, on peut hésiter à parler de ce qu'on vit parce qu'on a peur d'être jugé.
2: Oui.
3: Donc, ça reste les troubles psychiques, enfin la santé mentale, ça reste un sujet tabou. Et donc, l'idée de ces semaines, justement, c'est pour enlever les préjugés, déstigmatiser la maladie. Alors, les objectifs au niveau national, on peut avoir quelques mots très simples. Hein, c'est présenter la santé mentale dans toutes ses dimensions, informer sur les différents troubles, le rétablissement, les droits de ces personnes, les droits des familles et comment les accompagner. Faire reculer aussi donc les préjugés en donnant une place au savoir des personnes concernées. Les objectifs sont aussi de renforcer les ressources personnelles, sociales et environnementales qui protègent notre santé mentale. Ça permet aussi de réunir les acteurs locaux afin de permettre le débat citoyen. Donc ça s'adresse à chaque personne au niveau de notre société. Faire connaître les lieux et les personnes qui peuvent apporter une aide à proximité. Alors le collectif national indique 700 événements en 2013. Et on est passé à 3100 événements sur tout le territoire donc national en 2025. Donc ça veut dire que ça prend de l'ampleur parce que on voit bien que la santé mentale est hyper importante au niveau de notre société.
2: D'accord. Et sur l'île, comment ça se passe? Est-ce qu'il y a différents endroits, différentes manifestations, dans différentes villes?
3: Oui, tout à fait. Oui. C'est en train de s'organiser. Hein. Je connais pas toutes. J'ai pas en tête toutes les manifestations, mais effectivement, donc il y a donc sur la ville de Sainte-Suzanne, la ville de Saint-Denis, Saint-Paul, avec les établissements de santé, les partenaires, tout se met en place. Hein. Donc du 5 au
2: 18 octobre.
3: 18 octobre. Et donc nous, au niveau de Sainte-Suzanne, avec tous les événements qu'il y a au mois d'octobre, il y a donc Octobre Rose, il y a la Semaine Bleue pour les personnes âgées. Il y a aussi le Grand Raid. On a préféré donc avancer donc cet événement. Donc pour nous à Sainte-Suzanne, ça sera donc le 26 septembre sur la place du marché forain à Sainte-Suzanne. Alors le thème donc de cette année, c'est pour notre santé mentale, ouvrons-nous aux arts. Donc ça s'appuie en fait sur tout ce qui est donc les arts, la culture, qui favorise en fait le bien-être donc au niveau de la santé mentale. Donc c'est pour tous et pour également les personnes qui souffrent de troubles, qui sont pas bien. Donc les arts, ça peut apporter donc du plaisir, offrir un temps d'apaisement, aider à exprimer, ça c'est hyper important, les émotions, stimuler l'attention et renforcer la confiance en soi. Par rapport aux arts, donc on peut le partager avec d'autres, ça réduit l'isolement et ça nourrit le sentiment d'appartenance. Et donc il y a une grande diversité de pratiques et de découvertes au niveau des arts. On peut chanter, on peut jouer d'un instrument, danser, peindre, dessiner, modeler de l'argile, faire de la photographie, écrire, lire ou faire du théâtre, écouter de la musique, voir un film, assister à un spectacle ou même visiter donc une exposition sont des façons de participer. Donc à La Réunion, ce qui est important, on a quand même le Maloya, le SEGA, et puis les contes qui peuvent être des supports pour rentrer donc dans ce domaine des arts. Cette année, on a choisi, comme c'est pour notre santé mentale, ouvrons-nous aux arts. Donc on a privilégié donc toutes les expressions artistiques et les conférences, on le fera en parallèle, donc à d'autres moments. Mais là, cette journée, elle se veut vraiment festive et participative.
2: Alors, quel sera le déroulé du programme ?
3: Alors,
2: peut-être nous dire la date, ce sera.
3: Alors, donc, cette journée, semaine d'information santé mentale, donc pour Sainte-Suzanne, donc c'est le samedi 26 septembre 2026 sur la place du marché Forain. Il y aura une marche qui est prévue donc de 8h30 à 9h30. En parallèle, les différents partenaires installeront les stands. Il y aura donc un discours officiel donc à 10h, mais en parallèle donc il y aura les stands d'information avec les différents partenaires où on aura donc des ateliers de modelage, d'argile, d'expression artistique. Il y aura aussi donc des partenaires un peu plus institutionnels avec la communauté 360. Il y aura la LEFPA, la PAGE, le DETAC. Ensuite, il y aura donc de la danse, il y aura aussi des arts martiaux, il y aura des démonstrations de boxe, du Penchak Silat aussi. C'est très belle démonstration avec des jeunes. Franchement, c'est très très beau, il faut vraiment venir voir.
2: Il y a pas mal d'intervenants donc.
3: Oui, tout à fait. Et donc après, on aura donc tous ces stands et ces animations. Donc à midi, il y aura une petite pause déjeuner et on reprendra donc les activités avec de la danse et on terminera par une très belle danse participative, festive, une parade et avec donc du Maloya, comme ça se fait donc à La Réunion. Et on terminera aussi par un arbre à souhait. Chacun donc viendra exprimer un souhait de vie par rapport à son ce qu'il ressent par rapport à la journée ou son envie et donc chacun accrochera donc son petit souhait sur notre arbre qu'on conservera au sein de l'association.
2: D'accord. Alors donc ça débutera vers quelle heure
3: Ça donc la marche est prévue à 8h30. Donc il faut arriver à 8h pour donc préparer cette marche. On démarrera la marche à 8h30 et donc on ira donc jusqu'au collège. Donc ça part donc de l'espace marché Forain, là le marché Forain. On remontera vers le collège Hippolyte Fouque et on fera une petite pause à notre association qui se trouve deux chemins Bello avec un petit point de ravitaillement et puis après on redescendra vers l'espace du marché Forain vers le bocage.
2: Alors, qui peut participer ?
3: Tout le monde est concerné. Oui. Tout le monde. Parce que donc c'est la santé mentale, donc semaine d'information santé mentale. Tout le monde est concerné par la santé mentale, petit ou grand. Comme c'est un samedi, on espère bien que tout le monde viendra. Et il y aura aussi donc des jeux, il y aura aussi des petites collations. Ça sera vraiment très festif.
2: C'est un événement gratuit ?
3: Ah oui, il est entièrement gratuit.
2: D'accord.
3: Entièrement gratuit. Quand on dit gratuit.
2: D'accord, c'est pas gratuit.
3: rien n'est gratuit. Donc, oui. C'est gratuit pour les personnes qui viennent. C'est en partenariat donc avec la ville de Sainte-Suzanne, avec d'autres partenaires. Et donc, du coup, on pense faire vraiment quelque chose de beau.
2: D'accord, très bien. L'objectif, peut-être nous rappeler l'objectif de cet événement, de cette manifestation?
3: Alors, l'objectif, donc, c'est, comme je disais tout à l'heure, l'idée, c'est de faire connaître, quand on parle santé mentale, en plus, l'année donc 2025, c'était l'année de la santé mentale. Cette année, donc 2026, c'est aussi l'année de la santé mentale. L'idée, c'est de déstigmatiser les troubles qui sont liés à la santé mentale. Il y a beaucoup de préjugés autour de cela. Et c'est de faire connaître, de parler d'abord de la santé mentale, de faire connaître aussi les troubles qui sont associés et de dire aux personnes qui sont concernées et aussi aux familles, n'hésitez pas, il faut rompre l'isolement, venez nous voir. Alors, ce que j'ai oublié aussi de dire au niveau de notre association, on a une partie activité bien-être, hein, où on fait, donc il y a des ateliers, il y a atelier couture, atelier des activités psychocorporelles, c'est important. Ça permet en fait de gérer tout son stress, de se lâcher, de dire hop, on enlève toute cette charge mentale qu'il y a donc en nous. On a aussi donc on fait des ateliers de cuisine, on fait il y a aussi des petites marches. Comme on est proche du littoral, donc de la marche, et puis souvent de se retrouver et de parler entre nous, ça fait du bien. Ça permet de rompre l'isolement. Donc il ne faut pas hésiter à venir taper à la porte de l'association, qui se trouve donc 2 chemin Bello. Et je rappellerai aussi donc notre numéro de téléphone, 06 92 56 52 02. N'hésitez pas à nous appeler. Même pour une petite question, pour on ne se sent pas bien, appelez.
2: 0692, donc 56-52-02, hein, c'est ça. Donc, Madame Saint-Gabrien, en fait, vous proposez pas mal de choses, beaucoup de choses même. Donc, comment faites-vous s'il y a les auditeurs qui voudraient vous appeler pour pouvoir participer, par exemple, à un atelier de cuisine, couture comment ça se passe, la mise en place?
3: Donc, la mise en place ou bien l'information? Déjà, donc, on délivre...
2: La mise en place aussi, voilà. Déjà, peut-être nous parler de l'information.
3: De l'information. Donc, chaque semaine, donc n'hésitez pas à nous appeler. Et donc, quand moi, j'ai des personnes qui m'appelle, je donne donc l'adresse mail donc de l'association, ils nous écrivent et moi chaque semaine on envoie des informations concernant donc semaine par semaine les groupes de parole, où ça se passe, si c'est sur Saint-Paul, Sainte-Suzanne, et on donne aussi donc toutes les activités qui sont proposées pendant la semaine.
2: D'accord. OK. Donc ça se fait pas en même temps en fait
3: C'est-à-dire
2: un atelier, guillemets, un atelier de cuisine, ça se passe pas en même temps qu'un atelier de couture.
3: Non.
2: Voilà.
3: Donc chaque semaine, on propose donc les ateliers qui sont. En général, là, la couture, ça y est, on a une bonne. C'est chaque semaine. En fait, c'est en fonction des besoins aussi qu'on installe les ateliers.
2: Alors, peut-on devenir adhérent de l'association?
3: Oui. Bien évidemment.
2: Comment?
3: Donc, il y a une... alors, on propose... quand les personnes nous appellent, on leur dit, venez nous voir. Donc, par exemple, le premier groupe de parole, on va pas demander à adhérer. Donc, c'est ouvert. Et après, si la personne se sent bien, donc il y a une adhésion qui est proposée. Pour les personnes qui sont pas imposables, c'est 15 € à l'année. Et donc, ces personnes peuvent assister à tous les groupes de parole, à toutes les activités. Et pour les personnes imposables, c'est 30 € à l'année. Donc, venez nous voir. On a besoin aussi des adhérents, des bénévoles. D'accord. N'hésitez pas à venir.
2: Alors, vos attentes par rapport à cette journée?
3: Nos attentes, on espère que, comme c'est un samedi, que tout le monde vienne, qu'on ait plein de monde ce jour-là. C'est pour ça qu'on l'a déplacé justement fin septembre, parce que en octobre, avec tout ce qui se passe, tous les événements, donc beaucoup de monde pour parler de la santé mentale, et ça se veut festif et participatif. Et l'idée quand même, ce qui est important, c'est déstigmatiser la maladie mentale, les troubles, les personnes qui sont isolées. Combien de personnes sont isolées, n'osent pas parler? Donc l'idée, c'est ça, c'est de sensibiliser aussi aux différents troubles psychiques derrière.
2: D'accord, nous allons conclure, Madame Saint-Gabrien Tampigny, mais peut-être encore quelques mots pour les auditeurs, hein, avant de rendre l'antenne. Vous leur diriez quoi, là ?
3: Alors, ce que je dirais, c'est prenez soin de vous, prenez soin de votre santé mentale. Un sourire à quelqu'un, ça peut faire du bien. Ça peut faire du bien à soi, ça peut faire du bien à l'autre. Je trouve que on devient de plus en plus fermé. Donc, un sourire, déjà, c'est un pas vers l'autre.
2: Merci beaucoup. Donc, on rappelle bien sûr le numéro de téléphone avant de conclure. 06 192 56 52 02 si vous voulez avoir plus d'informations, bien sûr, par rapport à l'association, mais encore par rapport à cette grande journée, hein, du samedi 26 septembre. On rappelle l'adresse ?
3: Samedi donc, 26 c'est septembre, oui. À la place du marché forain à Sainte-Suzanne. Ben, quand vous passez, si vous voyez, il y a de l'animation, donc le 26 septembre, n'hésitez pas à vous arrêter et à venir nous voir.
2: Voilà, et surtout à participer. Voilà, et bien écoutez, c'est ici que se termine cette émission. Merci d'avoir été avec nous, Madame Marie-Hélène Saint-Gabrien Tampigny. Hein, et on rappelle bien sûr que vous êtes la présidente de l'association Santé Mentale 974. Merci à vous et surtout bonne continuation.
3: Merci à tous et à toutes. Et belle journée à vous, pleine de soleil.
2: Merci, au revoir.
3: Merci.
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0: Dessins animés des années 90. The Weeknd continue donc de surprendre ses fans alors qu'il vient de lancer la dernière partie de sa tournée mondiale en Asie. L'artiste canadien a interprété un titre inédit, Tokyo, lors de son concert près de la capitale nippone. Pour ce nouveau morceau, The Weeknd s'est inspiré de Neon Genesis Evangelion, une série d'animation japonaise culte sortie en 1995, dans laquelle des adolescents pilotent des robots géants pour combattre de mystérieuses créatures. La chanson reprend donc des éléments, le célèbre générique d'ouverture de cette série. Pour le moment, aucune date de sortie officielle n'a été annoncée pour le single Tokyo. Pour l'écouter, il faut se rendre directement sur les réseaux sociaux de l'artiste. Il s'agit du deuxième morceau inédit dévoilé sur scène par The Weeknd cette année, après Rio, sa collaboration avec la chanteuse Anita, présentée en avril dernier. On se retrouve très vite avec d'autres actualités musicales.
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2: Bonjour, Sébastien Lecornu confie à ses ministres 5 chantiers pour répondre à la colère des lycéens. Il appelle à la reprise des cours dès ce lundi partout où la sécurité et l'état des locaux le permettent. Par ailleurs, une information judiciaire pour violence volontaire contre un fonctionnaire de police a été ouverte après le passage à tabac d'un commandant de police à Belfort vendredi en marge de la mobilisation lycéenne. De plus, un lycéen de 15 ans et demi a été mis en examen et placé en détention provisoire pour acte de barbarie après l'agression d'une femme avec un spray inflammable jeudi à Marseille. Il a été placé en détention provisoire à l'établissement pénitentiaire pour mineurs de Marseille. L'ancien Premier ministre Dominique de Villepin a estimé hier soir dans le grand oral de BFM TV que le gouvernement avait tort de qualifier le mouvement de blocage des établissements scolaires de violence urbaine. Il estime que l'exécutif peut, je cite, « agir en apportant des réponses concrètes et matérielles à une situation qui est indigne, dont nombre de lycées ». Fin de citation. 11 personnes ont été blessées, dont une grièvement après une attaque de frelons asiatiques lors d'un trail à Saint-Maurice en Gourgois, dans le département de la Loire hier. En tout, une vingtaine de participants a été piqué. Un coureur a été transporté par hélicoptère en urgence absolue suite à une réaction allergique à Saint-Étienne. Il avait perdu connaissance. Le corps d'un homme de 47 ans a été retrouvé vendredi avec une blessure par arme à feu au niveau de la tête sur le siège passager d'un véhicule utilitaire anglais immatriculé en Angleterre. Sur une aire d'autoroute près de Troyes, une dizaine de personnes de nationalité étrangère en situation irrégulière ont été retrouvées dans la camionnette. Une information judiciaire a été ouverte dimanche par le parquet de Troyes. C'est la fin de ce flash, une très bonne journée à notre écoute.
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1: Bonjour, football Ligue des Nations. Hier soir, l'Allemagne et la Grèce se sont neutralisés 0 partout. Les Pays-Bas se sont défaits de la Serbie 2-1. Même score entre le Portugal et la Norvège. Le Danemark s'est imposé face au Pays de Galles 1-0. Rugby en clôture de la 5e journée du top 14. Hier soir, Montpellier a signé une nette victoire face à Toulon, 28-0 sur la pelouse copieusement arrosée par la pluie du stade de la Mosson. Montpellier qui retrouve la première moitié du classement, le RCT pointe désormais dans la zone rouge. Remco Evenepoel est le nouveau champion d'Europe de cyclisme sur route, deux fois deuxième en 2021 et 2025. Le Belge s'est emparé de la tunique blanche et bleue. Hier en Slovénie, il s'est imposé de quelques centimètres devant l'Italien Giulio Ciccone. Evenepoel succède à Tadej Pogacar, insuffisamment remis de sa chute sur la Vuelta pour défendre son trône sur ses terres natales. Handball Star League, l'USM Nîmes a finalement battu Aix-en-Provence hier 35-33 à domicile, mettant ainsi fin devant 2700 spectateurs à une série de 6 victoires consécutives pour les Provençaux. Les hommes de Guillaume Sorina ont été menés une seule fois en seconde période avec ce 4e succès en 5 journées. Nîmes se retrouve 2e ex-aequo en championnat avec Nantes à 2 points du leader Paris. Basket, Paris a remporté le match de clôture de la 2e journée de Betclic Elite hier soir sur le parquet du Mans 101-103 et reste invaincu en championnat. Plutôt en déplacement à Gravelines Dunkerque, l'Asvel a signé une 2e victoire en 2 matchs de Betclic Elite cette saison, tous disputés à l'extérieur, une victoire 65-70. Tennis, Léolia Jean-Jean tient le premier trophée en simple de sa carrière professionnelle pour sa 3e tentative lors d'un tournoi WTA 125, équivalent d'un challenger sur le circuit masculin. La 109e mondiale est parvenue à ses fins hier suite à une victoire sur sa compatriote Loïse Boisson en finale à Adana en Turquie, un titre qui va lui donner un surplus de confiance en vue de la fin de la saison. C'est la fin de ce Flash Sport, une très bonne journée à toutes et à tous.
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2: Bonjour, Sébastien Lecornu confie à ses ministres 5 chantiers pour répondre à la colère des lycéens. Il appelle à la reprise des cours dès ce lundi partout où la sécurité et l'état des locaux le permettent. Par ailleurs, une information judiciaire pour violence volontaire contre un fonctionnaire de police a été ouverte après le passage à tabac d'un commandant de police à Belfort vendredi en marge de la mobilisation lycéenne. De plus, un lycéen de 15 ans et demi a été mis en examen et placé en détention provisoire pour acte de barbarie après l'agression d'une femme avec un spray inflammable jeudi à Marseille. Il a été placé en détention provisoire à l'établissement pénitentiaire pour mineurs de Marseille. L'ancien Premier ministre Dominique de Villepin a estimé hier soir dans le grand oral de BFM TV que le gouvernement avait tort de qualifier le mouvement de blocage des établissements scolaires de violence urbaine. Il estime que l'exécutif peut, je cite, agir en apportant des réponses concrètes et matérielles à une situation qui est indigne, dont nombre de lycées. Fin de citation. 11 personnes ont été blessées, dont une grièvement après une attaque de frelons asiatiques lors d'un trail à Saint-Maurice en Gourgois, dans le département de la Loire hier. En tout, une vingtaine de participants a été piqués. Un coureur a été transporté par hélicoptère en urgence absolue suite à une réaction allergique à Saint-Étienne. Il avait perdu connaissance. Le corps d'un homme de 47 ans a été retrouvé vendredi avec une blessure par arme à feu au niveau de la tête sur le siège passager d'un véhicule utilitaire anglais immatriculé en Angleterre. Sur une aire d'autoroute près de Troyes, une dizaine de personnes de nationalité étrangère en situation irrégulière ont été retrouvées dans la camionnette. Une information judiciaire a été ouverte dimanche par le parquet de Troyes. C'est la fin de ce flash, une très bonne journée à notre écoute.
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2: Voici ma sélection télé pour ce lundi 5 octobre avec ce soir sur TF1 du football. France-Belgique, Ligue des Nations en direct à 20h35. Sur France 2, Les Aventurières avec Fanny Cottençon, nouvelle série. Sur France 3, Mes Héros, film français avec Gérard Jugnot et Josiane Balasco. Sur M6, L'Amour est dans le Pré, présenté par Karine Le Marchand. 23h15, L'Amour vu du Pré. Vous retrouverez ce soir sur France 4, Belgiomania, toute la Belgique qu'on aime, avec les artistes et sportifs belges Axel Red, Nawel Madani, Pierre Demar, Adamo, Plastique Bertrand et d'autres qui évoquent les ingrédients de leur succès. Sur W9, La Proposition avec Sandra Bullock et Ryan Reynolds. Sur TMC, Twilight, chapitre de Tentation avec Kristen Stewart. Sur Gulli, Belle et Sébastien, nouvelle génération. Vous retrouverez sur C-Star, Laura Lone, Le Diable est une gentille petite fille, son spectacle. La Piscine sur T18 avec Romy Schneider et Alain Delon. Sur Sister enfin, la série Kaamelott avec Alexandre Astier. Bon zapping.
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2: Bonjour, Sébastien Lecornu confie à ses ministres 5 chantiers pour répondre à la colère des lycéens. Il appelle à la reprise des cours dès ce lundi partout où la sécurité et l'état des locaux le permettent. Par ailleurs, une information judiciaire pour violence volontaire contre un fonctionnaire de police a été ouverte après le passage à tabac d'un commandant de police à Belfort vendredi en marge de la mobilisation lycéenne. De plus, un lycéen de 15 ans et demi a été mis en examen et placé en détention provisoire pour acte de barbarie après l'agression d'une femme avec un spray inflammable jeudi à Marseille. Il a été placé en détention provisoire à l'établissement pénitentiaire pour mineurs de Marseille. L'ancien Premier ministre Dominique de Villepin a estimé hier soir dans le grand oral de BFM TV que le gouvernement avait tort de qualifier le mouvement de blocage des établissements scolaires de violence urbaine. Il estime que l'exécutif peut, je cite, agir en apportant des réponses concrètes et matérielles à une situation qui est indigne, dont nombre de lycées. Fin de citation. 11 personnes ont été blessées, dont une grièvement après une attaque de frelons asiatiques lors d'un trail à Saint-Maurice en Gourgois, dans le département de la Loire hier. En tout, une vingtaine de participants.

0: serpent a été piqué, un coureur a été transporté par hélicoptère en urgence absolue suite à une réaction allergique à Saint-Étienne. Il avait perdu connaissance. Le corps d'un homme de 47 ans a été retrouvé vendredi avec une blessure par arme à feu au niveau de la tête sur le siège passager d'un véhicule utilitaire anglais immatriculé en Angleterre. Sur une aire d'autoroute près de Troyes, une dizaine de personnes de nationalité étrangère en situation irrégulière ont été retrouvées dans la camionnette. Une information judiciaire a été ouverte dimanche par le parquet de Troyes. C'est la fin de ce flash, une très bonne journée à notre écoute.
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2: Bonsoir, la mobilisation des lycéens continuait dans toute la France aujourd'hui avec 400 à 500 établissements perturbés avant un acte 3 du mouvement demain mardi. Le Parti Socialiste et la CGT appellent à marcher aux côtés des élèves demain pour, je cite, les protéger. Un lycéen de 17 ans interpellé ce matin à Aix-en-Provence dans les Bouches-du-Rhône, il est soupçonné d'avoir lancé une pierre qui a touché l'œil d'une passante jeudi dernier en marge de la mobilisation lycéenne. La victime âgée d'une cinquantaine d'années a perdu son œil. Ce lycéen jusqu'alors inconnu des services de police et de justice est actuellement en garde à vue. Le gouvernement va prélever en 2027 les 2,1 milliards d'euros d'excédent de l'UNEDIC, l'organisme qui gère l'assurance chômage et pourtant lourdement endetté. Le nombre de personnes vivant dans la grande pauvreté a augmenté de 37% entre 2018 et 2025 selon une étude qui repose sur des données des Restos du Cœur et qui alerte aussi sur le fait qu'une personne sur 10 risque d'avoir recours à l'aide alimentaire au cours de la prochaine décennie. De plus en plus d'automobilistes roulent sans assurance en France. Près de 700 000 conducteurs seraient concernés selon la sécurité routière. Un homme de 29 ans jugé à partir de ce lundi devant la cour d'assises de Paris, notamment pour extorsion sexuelle, torture et acte de barbarie. Il encourt la réclusion à perpétuité pour avoir forcé des adolescentes à se mutiler. L'accusé Rohan Rein se décrit comme étant masculiniste et fasciste. Il vivait à Antibes près de Cannes. Les 13 victimes, elles, étaient aux États-Unis, en Angleterre ou encore aux Pays-Bas et avaient entre 12 et 18 ans. Ces violences ont été filmées et diffusées sur Internet sur la plateforme Discord. C'est la fin de ce flash. Une bonne fin de journée à notre écoute.
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